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Bonsoir, bonsoir. Vous êtes sur les ondes de CISM 89,3 FM, La Marge. Je m'appelle Julien Boutillier et je vous accueille pour notre 82e épisode de Hockey Doomer. Un épisode que votre animateur commence avec sa maison, potentiellement libérée des rats. Si vous m'avez suivi la semaine passée, vous savez qu'il y a un problème de rats et malheureusement pas des rats métaphoriques, des rats très réels dans mon chez-moi, mais point d'interrogation. Aujourd'hui, j'ai pas entendu de rats courir dans les murs. Est-ce que c'est un bon signe? Est-ce que c'est un mauvais signe? Qui sait? Mais maintenant, pour revenir à la musique, on ouvrait ça ce soir avec Blind Delon, Mourir Seul de l'album Chimère de 2020. À l'époque, le groupe, il y a eu plusieurs incarnations de Blind Delon. À l'époque, c'était le duo de Mathis Kolkos et Corentin Tiburce. Et ce soir, Hockey Doomer, bien, j'ai le très grand plaisir de vous accueillir pour un spécial Lituanie. Et oui, la Lituanie, je l'avais évoqué la semaine passée, j'avais écouté une chanson de Solo Anson Bliss, j'avais écouté un peu de musique lituanienne au passage, je me suis dit, waouh, ce serait vraiment une bonne occasion de faire un spécial Hockey Doomer sur la Lituanie, donc musique post-punk, gothique, cold wave, dark wave, lituanienne des années 80 à aujourd'hui. Alors, c'est ça que j'ai préparé durant la dernière semaine. J'ai très hâte de vous faire découvrir ça. Mais avant, on va avoir un peu de franco et de franco-québécois, même pour notre premier bloc de la soirée. On va amorcer ça avec Autre part et une reprise en français, oui, de Sports des Viagra Boys, une chanson qui déjà sonne un peu comique en anglais, mais vous allez voir en français, c'est encore plus comique. Ça vient en fait d'une le cover, j'entends. Ça vient d'une compilation appelée Zoo 7 en français. Une compilation avec des covers, entre autres, de Jean Leloup, des Colocs, Green Day, Hubert Lenoir, un peu beaucoup de monde, comme vous pouvez le voir, par des artistes punk ou disons punk adjacents comme Fucktout, Octoplout, Rouge Pompier et évidemment Autre part. Alors, je vous laisse découvrir, je vous laisse savourer cette reprise en français de Sports des Viagra Boys par Autre part sur les ondes de la marge. Bonne écoute.

part pas de Armoire. Vous êtes sur les ondes de CISM 89,3 FM, La Marge. Vous écoutez Hockey Doomer et inquiétez-vous pas, non, on va pas partir. La soirée ne fait que commencer. Badum-tch. La pièce nous vient de l'album Genre Imo de Armoire et c'est un titre d'album qui définit peut-être un peu aussi le genre de l'album. C'est genre emo, mais pas tout à fait emo non plus en même temps. Juste avant, c'était Louis-Charles avec Longtemps de Louis-Charles II, un album qui est sorti il y a quelques mois. Je crois que ça soit au début de l'année 2026. Et finalement, en tout début de bloc, on avait Autre part avec leur reprise de Sports des Viagra Boys qui était à Oshiaga cette année, si je ne m'abuse. Ça fait des années que je ne suis pas allé à Oshaga, je m'en confesse. Bien maintenant, nous sommes arrivés au début de notre spécial Lituanie. Si c'est la première fois que vous nous écoutez à Hockey Doomer, on fait souvent des spéciales pour différents pays. On a fait le Mexique, le Brésil, l'Ukraine, l'Espagne, on a fait l'Italie, la France, c'est toujours très très le fun ces spéciales-là. Et comme d'habitude, quand c'est le cas de faire un petit spécial, on va commencer par quelques petits un petit Lituanie 101 si on veut, juste pour nous mettre en appétit. Alors la Lituanie, pour ceux dont les cours de géographie seraient un peu loin, c'est un pays baltique, c'est-à-dire un pays sur le bord de la mer Baltique. C'est au sud de la Lettonie et de l'Estonie, qui sont les deux autres pays qu'on appelle communément les pays baltes, et c'est au nord de la Pologne et de la Biélorussie. Ça partage aussi une frontière avec la Russie à travers l'enclave de Kaliningrad. C'est un très petit pays, après tout. C'est un peu moins de 3 millions d'habitants avec des minorités polonaises et russes quand même conséquentes. Et comme vous pouvez l'imaginer, la langue majoritairement parlée est le lituanien. C'est une langue de la famille des langues baltes. Et là, j'ai appris ça en faisant mes recherches. Le lituanien est une langue qui fait partie et qui est une sous-branche des langues balto-slaves. Vous l'avez deviné, l'autre branche des langues balto-slaves, c'est les langues slaves. Alors, c'est vraiment deux branches séparées. Donc, c'est proche, c'est cousin des langues slaves comme le russe, mais ça n'en fait pas exact. C'est pas exactement la même famille, en quelque sorte. Information historique intéressante aussi. Premiers habitants qui s'établissent sur le territoire actuel à Lituanie il y a 10 000 ans et première mention d'une nation appelée Litua, c'était en 1009, le 9 mars plus précisément. Alors maintenant que ce petit survol est fait, mais je continue à vous donner des petites informations historiques tout au long de l'émission parce que j'aime ça mon histoire, on va commencer donc à écouter un peu de musique lituanienne. On va commencer avec Antis, un groupe quand même assez fort dans la culture alternative lituanienne. Le nom veut dire canard. Antis, c'est canard en lituanien. Ça a été fondé par Algirdas Kospedas, et là je m'excuse d'avance pour toutes mes mauvaises prononciations du lituanien qui vont suivre. Initialement, c'était, ce l'est toujours, c'est un architecte, et il a initialement fondé le projet un peu en blague, pour un party de nouvel an de l'Union des architectes lituaniens. Et finalement, ça a bien marché. Il a décidé, on va en faire un groupe à part entière. Faut savoir également que Algirdas Kospedas est une figure importante de ce qu'on appelle le Sajudis, un mouvement de réforme et d'indépendance lituanienne qui a éventuellement mené le pays à son indépendance de l'Union soviétique. Mais je prends un peu d'avance sur mon histoire. Alors, tout de suite, écoutons Antis et leur chanson « Dologi Tata Vichui » de leur album homonyme. Bonne écoute.

C'était Aclay Carrier de Bix. Vous êtes sur les ondes de CISM 89.3 FM La Marge. Vous écoutez le spécial Lituanie de Hockey Doomer. Bix, c'est un groupe, encore une fois, assez connu en Lituanie. Un groupe de Siolyai formé en 87 avec, comme vous voyez, un petit croisement entre des influences post-punk d'une part, mais aussi un peu de reggae par-ci, par-là. Et on écoutait donc cette pièce qui nous vient, en fait, de l'album du même nom, Aclay Carrier, qui est sorti, je crois, en 89. Juste avant, on avait Antis avec Drogué Tata Vissiu de leur album homonyme qui lui date de 88. Alors, encore une fois, petit survol de l'histoire de la Lituanie, très bref, encore une fois, car l'émission est Hockey Doomer et pas Hockey Histoire. Mais la Lituanie, on considère souvent que sa fondation, c'est à travers le père fondateur Mindaugas, qui a établi, en fait, qui a été instrumental à la création du Grand Duché de Lituanie, établi en 1236. Il a donc été le premier grand-duc de Lituanie. Après, le pays a eu une très longue, très complexe histoire. Il y a eu donc union avec la Pologne, puis partition de la Pologne, suivie par une annexion par l'Empire russe, éventuellement une indépendance proclamée en 1918, puis une occupation par l'URSS, puis par l'Allemagne nazie, puis à nouveau par l'URSS. Alors, comme on voit une histoire où ils ont souvent été, ont eu maille à partir avec leurs voisins, pour le dire très gentiment. On va poursuivre là-dessus après, mais pour l'instant, on retourne en musique avec Fodje, un groupe formé à Vilnius en 83, un des groupes. Puis là, j'ai souvent utilisé cette expression-là depuis le début, mais c'est vraiment sans doute un des groupes lituaniens les plus connus, avec un son inspiré à la fois par Depeche Mode et de Stranglers. On va écouter leur pièce Kibermitnai Zaislai de l'album Kitox Pasolis. Et ensuite, on va suivre avec Siela et Mano Jodoji Sesuo. Tout de suite sur les ondes de la marge. Bonne écoute.

C'était l'Ikimas de Mano Jodoji Sejuo. Vous êtes sur les ondes de CISM 89,3 FM, La Marge. On fait un petit spécial Lituanie Hockey Doomer. Comme vous avez sans doute pu l'entendre, on se dirigeait vers un son, une musique d'orientation plus rock gothique. Mano Jodoji Sejuo, c'est un groupe qui a été formé à Kaunas en 1991, toujours actif à ce jour. La pièce en question venait de leur album Bellamy. Juste avant, c'était Ciela, un groupe formé, lui, en 90. Et là, vraiment, on parle d'un groupe pionnier dans le rock gothique en Lituanie. C'est un des premiers groupes qui a vraiment lancé le mouvement, si je puis dire. La pièce qu'on écoutait s'appelait Pirmos Meles Liga. Ça se traduit comme la première maladie d'amour et ça vient de leur album Prakei Kimas. Et finalement, en début de bloc, on avait les légendaires Fodje avec Kibermitinai Saisle de Kitox Pasolis, l'album j'entends. Et ça nous amène déjà tout ça à la fin de notre première heure d'émission, notre première heure de Hockey Doomer. Pour ce soir, on va terminer cette première heure avec une assez belle chanson du groupe Sa-Sa. Ça s'écrit S-A-S-A, un groupe qui s'est formé en 81 à Vilnius. Vous allez voir, il y a beaucoup de groupes ce soir qui ont été formés à Vilnius. Le groupe se définit comme un vocal, lethal, fecal, instrumental ensemble. Vous allez voir en jugeant en écoutant la chanson. La chanson qu'on va écouter, c'est Kaskas Mires de leur album Paskoutines Dainos, qui est leur seul album sorti en 80.

2014, aller voir rock expérimental, punk, assez bruitiste, assez réussi. On va écouter cette pièce, ensuite on va se diriger vers une brève pause publicitaire et ensuite on va se retrouver pour une deuxième heure de Hockey Doomer en Lituanie sur les ondes de la mare. J'espère que vous allez rester des nôtres. Bonne écoute.

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Bonsoir, mesdames et messieurs. Vous êtes bien entendu sur les ondes de CISM 89,3 FM. Je vous accueille pour une deuxième heure de Hockey Doomer, notre spécial Lituanie. À l'instant, pour ouvrir cette deuxième heure, on écoutait Balodje de Solo Anson Bliss. Ça vient de leur album Holos de 2020. Solo Anson Bliss, un groupe de Vilnius. Et si vous avez écouté la semaine passée, eh bien, c'est le groupe qui m'a vraiment donné envie de m'intéresser à la scène musicale lituanienne. Et j'ai pas été déçu de mes découvertes. Et si vous nous écoutez depuis tantôt, eh bien, j'espère que vous n'êtes pas déçu vous non plus et que vous avez peut-être qui s'est envie d'en découvrir plus sur la musique lituanienne. Eh bien, dans ce cas-là, je vous encourage à le faire. Il existe par ailleurs quelques très bonnes compilations sur YouTube de musique, entre guillemets, doomer lituanienne. Je vous invite à y jeter un œil. J'ai jeté un petit coup d'œil moi aussi quand je faisais de la recherche pour l'émission. Alors maintenant, on va poursuivre la soirée avec un projet appelé Wheels of Doma. C'est un projet solo de Vilnius, encore une fois Vilnius, comme je disais. On va écouter la pièce Litsvams 10 version 2. Il y a deux versions de la chanson sur le EP. Du EP, donc, Strioke. Et ensuite, on va suivre avec Exotica et RDA VSD avec Danku Danku. Alors, tout de suite, Litsvams 10 version 2 de Wheels of Doma sur les ondes de CISM La Marge. Bonne écoute.

C'était d'un coup de RDAVSD. Vous êtes sur les ondes de CISM 89.3 FM, La Marge. Vous écoutez OK Doomer. Et donc, RDAVSD, projet solo de Vilnius. Malheureusement, j'ai pas vraiment réussi à trouver que signifiaient ces initiales RDAVSD. Quoi qu'il en soit, la pièce était d'un coup de l'album Post-Pankas Jostakai Uskniso. Avant ça, en fait, tout le bloc qu'on écoutait à l'instant, c'était des projets solo. Juste avant, c'était Exotica avec la pièce Kaukes, ça se traduit comme masque. Exotica, c'est un artiste solo, donc d'origine lituanienne, présentement basé à Londres. Et finalement, en début de bloc, on avait Wheels of Doma avec Litzvamnesdis, volume 2 de son EP Striuke. Alors, pour revenir peut-être encore un peu à l'histoire de la Lituanie, quand on en avait parlé pour la dernière fois, on mentionnait la Deuxième Guerre mondiale. La Deuxième Guerre mondiale, comme beaucoup des pays de l'Est, a été assez dévastatrice en Lituanie. Il faut quand même mentionner l'Holocauste en Lituanie, qui a été particulièrement dévastateur, donc de la population juive, qui était approximativement 208 000 à 210 000 personnes. Un énorme 95% ont été assassinés pendant l'Holocauste, dont 190 000 à 195 000 entre juin et décembre 41, seulement pendant que l'Allemagne nazie envahissait l'URSS. Encore à ce jour, c'est, disons, un sujet très sensible, la participation des autorités lituaniennes dans ces assassinats. Encore une fois, donc, ce n'est pas OK Histoire, alors je ne prétends pas régler la question dans le petit 30 secondes que je consacre à la question, mais je croyais quand même important de le mentionner. Maintenant, si on passe après la guerre, en continuant l'histoire de la Lituanie, après la guerre, la Lituanie est de nouveau occupée par l'URSS et dans le fond, il y a, comme vous pouvez l'imaginer, un mouvement quand même assez constant de résistance à cette occupation qui s'organise, qui éventuellement prend de l'ampleur dans les années 90. C'était le Sachudis que je mentionnais un peu plus tôt, le mouvement, ça se traduit littéralement comme ça, mouvement pour la réforme et l'indépendance éventuellement de la Lituanie. Un événement marquant de cette période-là, c'était la fameuse chaîne des Baltiques, une chaîne humaine d'environ 2 millions de personnes qui traversait en fait l'Estonie, la Lettonie et la Lituanie. Éventuellement, le 11 mars 1990, la Lituanie a proclamé son indépendance et il semblerait en fait que c'est le premier pays, de la première république en quelque sorte de l'URSS à proclamer son indépendance, précipitant, comme on le sait tous, la fin de l'URSS et l'indépendance de ses diverses républiques au courant des années 90. Maintenant, retournons en musique. Nous allons écouter la pièce, Reflections du groupe Pin Drops, un groupe de Vilnius. Ça vient de leur album Reflections, au pluriel, qui, lui, est sorti en 2019. Ensuite, on va suivre avec Orai et Kila Vejas. Je vous dis tout de suite bonne écoute sur les ondes de la marge.

J'espère que vous avez aimé ce dernier morceau. C'était Isekes de Killa Vejas, un duo post-punk. Ça vient de leur album homonyme de 2023. Juste avant, on avait Orai avec Silhouetta et cette chanson-là venait de leur album Virtio Zuvim de 2023 également. Et finalement, en début de bloc, Ten Drops avec Reflection de l'album Reflections. Et bien là, comme vous avez pu le voir tout au long de l'émission, beaucoup de groupes de Vilnius. Alors je me suis dit, quelques petits fun facts intéressants sur Vilnius. En tout cas, deux fun facts sur Vilnius. Numéro 1, la légende dit que Gediminas, qui était considéré comme le fondateur de Vilnius en quelque sorte, j'espère que j'ai bien prononcé son nom, la ville, en fait, lui serait venue en rêve. J'explique ce qu'il aurait rêvé une nuit qu'un loup en fer aurait hurlé depuis une colline avec la force de 100 loups. Et donc, le lendemain matin, il aurait été voir le krivis, ça c'est comme le prêtre chaman de la culture lituanienne, et aurait demandé la signification du rêve. Et le krivis, en essence, lui aurait dit ce que ça veut dire, c'est que tu dois aller bâtir un château, en fait une ville, sur cette colline, et donc Gediminas a fait ça, et cette ville serait devenue éventuellement Vilnius. Autre fun fact, dans Vilnius, il y a le quartier Uzupis, qui est un quartier un peu bohème, style Montmartre, peut-être un peu plateau si on veut, qui aurait déclaré indépendance, en fait pas qui a déclaré indépendance un peu en blague il y a plusieurs années de ça, donc techniquement sa propre petite république. Des fois, on rêve aussi à la République du Plateau, alors on devrait peut-être prendre note là-dessus. Mais bref, donc, quartier indépendant qui a même sa propre constitution. Article 16 de la Constitution, les gens ont le droit d'être heureux. Article 17 de la Constitution de Uzupis, les gens ont le droit d'être malheureux. Alors, basé là-dessus, je crois que Uzupis va être le nouveau quartier général de Hockey Doomer, si je réussis à avoir un petit financement pour aller installer le quartier général de Hockey Doomer là-bas. Je dis ça, je dis rien si jamais quelqu'un à CISM dans les instances dirigeantes m'écoute en ce moment. Alors, bien maintenant, on va revenir en musique. C'était mes petits fun facts sur Vilnius. Alors, maintenant, on va écouter la chanson Betaves du groupe Sioris Kriptis, un groupe de alt-rock lituanien quand même assez connu, existe de longue date, c'est formé en 87, mais cette chanson-là, elle est d'une de leurs sorties plus récentes, elle vient de l'album Ledinai, encore une fois, désolé pour tous les lituaniens, que je prononce horriblement mal, sans doute, c'est un album, bref, qui est sorti en 2019. Ensuite, on va suivre avec Sek et Alina Orlova sur les ondes de la marge CISM. Bonne écoute.

J'espère que vous avez aimé cette dernière chanson. Elle s'appelle « Lomzirgiai Melini » de Alina Orlova, de son album « Lomzirgiai ». « Lomzirgiai Melini », j'ai regardé la traduction, ça semble être traduit comme « Libellule bleue ». Je crois que ça convient très bien à cette chanson, très belle, atmosphérique. La dernière chanson que j'ai programmée cette semaine, d'ailleurs, là, j'écoutais plein de musique, et bon, comme toujours à l'émission, des choix durs ont été faits, mais cette chanson-là, ça n'a pas été un choix très dur de l'intégrer. Quoi qu'il en soit, maintenant, avant ça, on avait Sec avec Bess Bouris et Siores Cryptis avec B. Taves. Et tout ça, ben, ça nous amène déjà à la fin de Hockey Doomer pour ce soir. J'espère que vous avez aimé ce petit spécial Lituanie sur nos ondes. Si vous venez nous rejoindre, eh bien, comme d'habitude, ben, vous pouvez aller récupérer le reste de l'épisode en ligne. Ça va être mis en ligne sur les plateformes de streaming sous peu. Autrement, bien entendu, nous, on va être de retour la semaine prochaine pour un peu plus de Hockey Doomer. Et j'en profite pour mentionner, nous avons une page Facebook. Alors, bien entendu, garochez-vous là si vous voulez le scoop sur nos émissions chaque semaine. On a aussi une adresse courriel hockeydoomer.cism@gmail.com. Et donc, si vous avez, par exemple, un pays que vous rêvez d'entendre à Hockey Doomer, eh bien, allez-y, proposez-le. J'attends vos propositions. Bien entendu, là, il y a des pays qui pourraient être un peu plus difficiles, mais comme vous voyez, des fois, on peut être très surpris que la Lituanie, je crois pas que se serait attendu à avoir deux heures complètes de ça sur les ondes FM. Mais en réalité, comme vous le voyez, une scène musicale très vaste, très riche et que j'ai eu beaucoup de plaisir à découvrir. J'espère que vous avez eu autant de plaisir. On va se quitter avec une dernière chanson.

Sapnai Loke, et c'est très approprié parce que le titre se traduit comme « rêve » entre parenthèses, en attente. C'est une version de la chanson par le groupe punk UTV qui a été formé par... attention, là, je vais essayer de bien prononcer son nom, j'ai un petit peu de la misère. C'est Nerius Pilsiura, aussi connu sous le pseudonyme de Atskutuvas. Et cette chanson-là, je crois que vous allez l'aimer, ça a un petit feeling un peu suicide. C'est sorti en 90 sur un album appelé Meles Liga, qui apparemment aurait juste été sorti à 5 copies, mais il y a eu éventuellement une réédition un peu remasterisée il y a quelques années de ça, donc maintenant on peut enfin en profiter. Là. Je sais que ça avait circulé beaucoup sur Internet à une certaine époque. Alors, je vous laisse sur cette belle chanson. Et bien entendu, je vous dis bonne fin de soirée, bon week-end. Gardez le doomer en vous. J'espère qu'aucun run va envahir votre domicile. Bonne soirée, beaux rêves, en attente ou pas. Et à la semaine prochaine sur les ondes de CISM. À bientôt.

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Bonsoir, c'est l'heure de rêve de nuit. Il est minuit, comme à chaque vendredi. Une heure de musique électro. Et j'en profite pour vous parler de MUTEC. MUTEC, festival de musique électronique qui s'en vient le 26 août. Je vous ai préparé une playlist Spotify. Allez sur ravedenuit.com. C'est des artistes que j'ai fait le tour de la programmation. C'est des artistes que j'ai pris en note, qui m'intéressent, qui risquent de vous intéresser aussi. Alors, c'est sur ravedenuit.com. C'est le premier lien en haut. Alors, je vous souhaite un excellent rêve de nuit sur les ondes de CISM 89.3 FM.

êtes à l'écoute de Rêve de nuit sur les ondes de CISM. 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Il y a des playlists Spotify avec toutes les pièces jouées à l'émission. Je vous souhaite un bon reste de nuit sur les ondes de CISM.

0: On vient de finir avec 240 km et AK Sports, la pièce Hardcore Vibes, le remix officiel. Et ça termine Rave de nuit. On se revoit la semaine prochaine, vendredi minuit. Si vous voulez savoir ce qui joue, allez sur ravedenuit.com. Je vous souhaite un excellent week-end sur les ondes de CISM.
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2: Bon dimanche à tous, vous écoutez le 120e parallèle sur les ondes de CISM 89.3 La Marge. Renaud à la barre de l'émission cette semaine. Et on commence tout en douceur avec du Acid Poly. Il y aura par la suite The Avalanches, du DJ Kotze et la plus récente de Peggy Goo. Un petit retour en arrière avec du Ratata qui vient de sortir avec Evax, un album. Je vous invite à aller écouter ça. Donc, bonne émission et on se retrouve bientôt.

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Bonjour à tous et à toutes. Bienvenue au Rebelle Sonic en ce vendredi 14 août 2026. Moi-même, Annie Calamia, qui est avec vous jusqu'à 18h avec le meilleur de la créativité musicale féminine. J'espère que vous avez passé une belle semaine. Moi, je suis en forme cette semaine. Je suis très heureuse d'être de retour avec vous en direct et dans une programmation régulière. Tranquillement, on arrive à la rentrée. Hein. Ça a l'air de rien, là, mais le 14 août, ça approche. Et ça paraît parce que y a des sorties d'albums de plus en plus intéressantes qui nous reviennent après une petite accalmie pendant l'été, quoi qu'on s'est pas ennuyé non plus pendant l'été, mais on voit que ça repart tranquillement, pas vite. Alors, on a une émission qui est bourrée de nouveautés. On va écouter du Hannah Stratton, du Cat Pereira. En fait, ça, c'est plus une reprise, une nouvelle version d'une chanson de son album. Il y a le Phoebe Bridgers aussi qui est sorti aujourd'hui. On va écouter du Fjord qui est arrivé avec un nouveau single. Marina Urlop, Mother Soki, Lemon Grab. Aussi, plus tard en deuxième heure d'émission, il y aura El Rain qui a sorti le très très bon Fata Morgana aujourd'hui. Rhapsody qui a annoncé un nouvel album, ça va s'appeler God Got a Afro and Gold Hoops. Une nouvelle rappeuse aussi que j'ai découverte qui s'appelle Corinne Lomax, c'est super bon ce qu'elle fait. Un nouvel EP d'Ada Léa aussi qui est paru la semaine dernière. Donc bref, on va avoir beaucoup de plaisir. Restez là. L'émission est enregistrée en direct des studios de CISM sur le campus de l'Université de Montréal. Je vous rappelle que c'est possible de me rejoindre en studio 514-343-CISM ou bien le reste du temps rebellesonic@hotmail.ca et sur les différentes plateformes de réseaux sociaux. Et nous, on va commencer ça avec un band que j'aime beaucoup, c'est Strong Boy. Ils ont sorti EP1 l'année passée. C'est un duo mené par la très talentueuse Alice Phoebe-Lou qui a aussi sorti un album solo l'année passée. Je l'aime vraiment beaucoup. Et là, à mon grand bonheur, ils ont sorti une nouvelle toune et ils ont annoncé une tournée qui va passer à Montréal. Donc, ils seront en show le 30 octobre prochain au National. C'est sûr que je vais tout faire pour aller voir ça parce que, en fait, c'est un side project pour les deux membres du groupe. Donc, tu sais, c'est vraiment pas quelque chose qu'ils vont faire souvent. Ils ont pas sorti beaucoup de choses non plus. C'est souvent en parallèle à d'autres projets. Donc là, ils sont libérés du temps dans ce projet que j'aime beaucoup et qui est très romantique. On est vraiment dans de la soft rock très romantique, très estivale. Alors voilà, la nouvelle chanson s'appelle Think Twice. Et on va rester dans la romance estivale avec Revers Gagnant. Revers Gagnant, c'est un producer français qui s'appelle Lucas Ganem. Et il sort beaucoup des tunes sous la thématique du tennis. Là, genre son dernier EP s'appelait Grand Chelem. Toutes les visuels, c'est comme des beaux terrains de terre battue. Et il a sorti une tune tout récemment qui s'appelle On reste là, en featuring avec une chanteuse française qui est en ascension en ce moment. Elle s'appelle Amoué, A-M-O-U-E, tréma. Donc, on est vraiment dans le genre de chanteuse à la l'impératrice, mettons. Donc, on n'est pas très dépaysé, mais c'est toujours le fun pour une chanson de bord de piscine. Alors, on va aller écouter ça. Mais pour tout de suite, une nouveauté de Strong Boy. Voici Think Twice. Vous écoutez Les Rebelles Sonic jusqu'à 18h. Bonne émission.

extrait Myland Core avec Marcy, le projet de Marta Sikoyevich et David Carrière de Tops. Et comme conseiller en twang sur cette chanson, Liquid Heartbeat, la plus récente, il y a eu Sean Nicholas Savage, donc qui a collaboré avec eux. L'album sort le 28 août, ça s'appelle Mask Lady in Late Night Girl. Et donc, comme je disais, on vient d'entendre Liquid Heartbeat. Marta Sikoyevich s'est inspirée de toutes sortes de choses qu'elle adore, les pop girlies un peu messy des années 2000 à la Keisha, les power ballades des 80s à la Def Leppard, les chansons plus classiques 90s à la Savage Garden. Donc il y a beaucoup de nostalgie là-dedans, je vous dirais. Et sachez que le 18 non, c'est pas vrai. Le 19 novembre, pas 18 mais le 19 novembre, elle sera à la Soteriana en show à Montréal. Alors, ce sera une belle occasion d'aller entendre ce nouvel album live. Juste avant, on écoutait Pool Girl. Pool Girl, c'est le projet de Ali Nixon. C'est une mannequin, actrice, DJ, artiste multifacette basée à Los Angeles. Donc, son projet, c'est Pool Girl, séparé, à ne pas confondre avec Pool Girl, toute collée, qui est un band de punk rock de Montréal. Donc, bref, Pool Girl, c'est son projet. Elle sortira Melancholic Beach Town le 18 septembre prochain. Donc, on était dans de la toune estivale indie pop romantique là, dans ce premier droit de l'émission. Et on écoutait son titre, donc Crab. On poursuit, on change un petit peu d'atmosphère. On va aller dans quelque chose un peu plus planant, contemplatif, plus introspectif, plus intellectuel, plus lent. Toutes ces qualificatifs-là marchent. On va l'écouter d'abord la 20e position du palmarès Autre langue de CISM. C'est Sophie Birch et son album Biva Bipa Bualuka. Hein? C'est un album assez particulier. Hein? Sophie Birch, c'est une artiste de Copenhague. Elle a son studio d'artiste qui fait de la création sonore. C'est super intéressant. Mais elle est aussi musicienne. Elle est francophile aussi. Et elle fait plein de choses. Et elle a décidé de faire un album avec son frère, un album où ils allaient ensemble guérir, partager peut-être et même revisiter des blessures d'enfance pour les sublimer en quelque chose de plus beau avec cet album-là. D'ailleurs, Biva Bipa Bualuka, c'est un album, le titre de l'album, mais c'est un mot inventé. C'est comme un espèce de mot qui signifie un caractère joueur, une intuition et la liberté, la totale liberté de l'enfance. C'est une certaine naïveté là-dedans aussi. Donc, c'est vraiment ça qu'ils ont voulu revisiter, Sophie Birch avec son frère Alfred. Et c'est vraiment très beau. Si vous aimez une Salami Rose Joe Louis, vous allez vraiment aimer. Et j'ai choisi pour vous la chanson Miarai. Ce sera suivi par Anna Stratton. C'est une artiste australienne-britannique qui m'a été suggérée par mon ami et ancien directeur musical de CISM, Benoît Poirier. Elle vient de sortir un album vraiment, vraiment magnifique. Ça s'appelle T-Iron. J'ai vraiment eu un gros coup de cœur pour cet album-là. Ça me rappelle en début d'année là, quand il y a eu Dagmar qui a sorti un nouvel album puis que j'ai pogné de quoi là, c'est vraiment un peu dans cette famille-là. Donc T-Iron, ça vient de sortir, encore là quelque chose d'assez contemplatif et aussi beaucoup orienté autour quand même d'une guitare bien travaillée. Elle est de passage à Montréal pour Pop Montréal le 23 septembre aux côtés de Lune Très Belle et Elissa Niemi. Donc ça va être pas mal le fun. Et le lendemain, le 24 septembre, il va être à Ottawa en première partie de Helena Delande. Donc, deux dates dans notre coin pour une artiste qui voyage pas souvent en Amérique du Nord et encore moins au Canada. Et on va écouter le titre Right Well de cet album magnifique qui s'appelle T-Iron. Mais pour tout de suite, on s'en va dans le palmarès de CISM avec Sophie Birch. Voici Miarai sur les ondes de CISM. Vous écoutez Les Rebelles Soniques.

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sur les ondes de CISM. On écoutait Kat Pereira, une chanson revisitée de son album Vert de Lichen, paru l'année dernière, Je ne crois plus au karma, version acoustique. Juste avant, c'était la Française Alma Rechtmann qui a sorti l'année passée un premier EP et qui nous revient avec cette jolie chanson qui s'appelle Corps Tambour. Et avant ça, c'était Anna Stratton, un de mes coups de cœur de la saison. L'album s'appelle T-Yarn et Anna Stratton sera en show à Montréal le 23 septembre à la Salle Arrosseur dans le cadre de Pop Montréal et on écoutait Right Whale. Et on s'en va en classique de la semaine. Cette semaine, on recule en 1976 pour les 50 ans d'un des premiers, sinon le premier album francophone d'une artiste que j'aime énormément. C'est la deuxième fois, en fait, qu'elle fait l'objet du Panthéon des rebelles. Il n'y a pas beaucoup d'artistes qui ont été là à deux reprises. Elle en fait désormais partie. Il s'agit de Nanette Workman, une artiste que je trouve cruellement sous-estimée et sous-célébrée. Au Québec et dans le monde, une artiste qui a une carrière extraordinaire et que j'admire tellement que c'est le deuxième prénom de ma fille, Nanette. Et c'est vraiment en l'honneur de la vie et l'œuvre de Nanette Workman. Donc, qui elle est, pour vous le rappeler, parce que ça fait comme 5 ans, je pense, la dernière fois que je vous en ai parlé. Elle est née à New York. Élevée au Mississippi, elle a été formée à Broadway, elle est passée par Londres, Paris, avant de devenir une figure incontournable de la chanson québécoise. Donc, c'est vraiment une artiste qui a croisé plusieurs mondes à travers une carrière musicale prolifique. Elle a grandi donc dans un univers où la musique est centrale. Sa mère, elle a chanté au sein de la New York City Opera Company. Son père joue de la trompette dans l'orchestre de Tommy Dorsey. Si vous écoutiez, c'est si bon à l'époque. À IC Musique. Vous avez souvent entendu parler de Tommy Dorsey. Donc, la jeune Nanette a grandi entourée vraiment de musiciens professionnels. À Jackson, Mississippi, elle a étudié le piano. Très tôt, elle est montée sur scène. À 11 ans, elle apparaît à la télévision locale. On remarque son talent et on lui offre sa propre émission destinée aux adolescents. Donc, très jeune, elle considère la musique pas tant comme un rêve inaccessible, mais comme quelque chose de naturel. C'est vraiment les exemples qu'elle a à la maison. Et à 18 ans, elle quitte l'université pour aller à Broadway et elle obtient un rôle dans How to Succeed in Business Without Really Trying. Puis c'est vraiment une expérience qui aurait pu lancer entièrement une carrière américaine, uniquement américaine, qui était vraiment là d'où elle venait. Mais en 1966, elle rencontre Tony Roman. Et cette rencontre-là, de fil en aiguille, l'amène au Québec pour qu'elle enregistre une chanson en français qui s'appelle « Et maintenant ». Cette chanson sort et c'est un succès immédiat. C'est vraiment une chanson qui a atteint la première place du palmarès, demeure longtemps sur les ondes. Et donc, pour une jeune Américaine anglophone, l'exploit est assez remarquable. Elle est pas tant vue comme une étrangère. Elle est rapidement adoptée par le public au Québec. Elle a un charisme très fort aussi. Et durant les années qui suivent, elle est devenue vraiment une personnalité de la télévision et de la chanson francophone et a aussi animé une émission en français. Mais à la fin des années 60, elle repart en Europe, elle va s'installer à Londres. À ce moment-là, bon, une des capitales mondiales du rock, hein, on est à la fin des années 60, début 70. Et encore là, elle travaille en télé, elle participe à des émissions de télé britanniques, mais c'est ses collaborations musicales qui vont retenir l'attention. Elle a participé aux séances d'enregistrement des Stones parce qu'une choriste était absente. Alors, elle chante sur You Can't Always Get What You Want et sur Country Honk, des pièces de l'album Let It Bleed, des Rolling Stones, ce qui est assez incroyable. Ensuite, elle va en France. Elle fait une tournée en première partie de Johnny Hallyday en 1973 et elle revient s'établir au Québec et c'est là qu'elle rencontre ses plus grands succès qu'on connaît, là, Lady Marmelade, Danser, Danser, Don Don et surtout Call Girl. Donc, c'est vraiment des chansons qui ont une place super importante dans la mémoire collective au Québec. Et elle a une voix puissante, expressive, super marquée par des racines quand même blues et rock. Là, c'est une fille de Jackson, Mississippi quand même. Et c'est une influence américaine qui la distingue vraiment dans le paysage francophone de l'époque. Et en plus, elle se lance dans Starmania. Elle incarne Sadia lors de la création de l'œuvre en 1978. Et elle va retrouver Plamondon et Berger dans La Légende de Jimmy. Donc vraiment, elle a contribué à l'essor des grandes productions musicales francophones qui ont marqué la fin du 20e siècle. Et c'est comme vraiment un concours de circonstances qui l'a amené là. Récemment,
pour son anniversaire, ils ont fait un show hommage à Nanette Workman à Saint-Jérôme. Pourquoi là? Je sais pas. Vraiment, plein d'artistes qui sont venus lui rendre hommage pour parler du respect qu'ils ont envers elle, notamment Lulu Hughes, qui c'était son idole de jeunesse. Dan Bigra, qui est venu lui dire comment elle l'a aidé à ses débuts. Beaucoup insiste sur les succès commerciaux. Ben, moins sur ses succès commerciaux, oui, sur ses succès, mais sur sa générosité, le fait qu'elle a toujours été authentique. Elle a un southern charm aussi. Et c'est vraiment une trace qu'elle a laissée indélébile dans la scène musicale internationale. Et ben ça dépasse son succès, celui d'une chanteuse populaire. Tu sais, c'est une jeune femme du Mississippi devenue une vedette à travers le monde qui s'est réinventée dans différentes villes en faisant de la comédie musicale, de la télé, du blues, du rock, de la pop, de la musique disco. Et là, elle s'est retirée quelque part dans le coin de genre Harmstown ou quelque chose comme ça. Elle a pris sa retraite, elle élève des poules, puis elle prend ça relax. Je pense qu'elle écrit dans un journal local. Bref, Nanette Workman, une artiste qui mérite plus qu'un hommage chaud à Saint-Jérôme, là, elle mériterait un prix hommage à la disque, là. Donc j'en fais un appel public à la disque de reconnaître l'œuvre, le talent et l'importance artistique de Nanette Workman dans le paysage au Québec. Alors voilà, c'est fait publiquement pour la deuxième fois depuis l'existence du Panthéon des Rebelles. Nous, on va se plonger dans un album homonyme, super disco funky. Je me suis procuré cet album-là grâce à mes amis et collègues Jean-François Rio et Alexandre Fontaine-Rousseau, qui sont disquaires au Vacarme et qui, à qui j'ai dit il y a quelques années de toujours spotter s'ils voient des albums de Nanette Workman passer parce que ça m'intéresse. Et donc, cet album-là a surgi. Donc, ils m'ont écrit, je pense que ça faisait 3 ans que je leur avais demandé. Alex m'écrit, il me dit « Annie, j'ai un album pour toi. » Je l'ai acheté, je l'ai écouté, c'est excellent. C'est un hit, n'attend pas l'autre. Et ça a quelque chose de très après-ski, puis particulièrement sur la chanson que j'ai choisie, qui s'appelle « J'ai le goût de baiser ». C'est une chanson très sensuelle, explicite. C'est pas explicite, genre, je pense pas que vous avez à changer de poste, là, s'il y a un enfant dans la voiture, par exemple. Mais, c'est ça. Une petite tune sexy de Nanette des années 70. Alors, c'est ce qu'on s'en va écouter maintenant. En ce chaud vendredi soir du mois d'août, voici Nanette Workman. J'ai le goût de baiser. Et c'est le Panthéon des Rebelles au Rebelles Soniques, sur la marge.

sur les ondes de CISM. On vient d'entendre une formation de Saguenay menée par Marie-Ève Lavallée. C'était Minuit Phosphène et leur plus récent titre Triangle de feu. Juste avant, c'était Phoebe Bridgers, un extrait de Lost Weekend, paru aujourd'hui, son troisième opus, qui suit Punisher, qui était paru quand même en 2020. Elle part en tournée mondiale à Toronto seulement le 1 et 2 octobre, pas de passage à Montréal. Malheureusement, donc nos chances, ça va être Toronto ou New York pour celles et ceux qui veulent y aller. Mais ça reste un bon album de indie pop, là, bien plein de chansons qui nous restent dans la tête. Et parlant de tunes qui nous restent en tête, on va aller écouter la 24e position du palmarès franco de CISM. C'est Camille Yembe et Rien à fêter, un extrait de son album Jeune et laide. Et c'est ce qu'on va aller écouter avant de se rendre dans une petite pause publicitaire de quelques minutes. Puis on va se retrouver après pour la deuxième heure des Rebelles Soniques sur la marge.

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sur les ondes de CISM. On vient d'entendre une chanson toute fraîche, toute chaude, toute fraîchement sortie du four. C'est Jenny de l'artiste Fjord, du gros EDM afro-pop éthéré de Montréal. Et si jamais vous avez envie de la voir en show pendant l'été, il lui reste quelques dates, mais c'est pas à Montréal. On a une date à Rimouski, puis le 29 août à Québec, si jamais vous êtes dans le coin. Et vous êtes de retour au Rebelle Sonic sur les ondes de CISM, le 89,3 FM. Moi-même, Annie Calamia, je suis avec vous jusqu'à 18h avec le meilleur de la créativité musicale féminine. Et ce qui nous attend au courant de cette deuxième heure d'émission, eh bien, plein de nouveautés et de bonnes choses puisque la rentrée approche, puis ça paraît. On va écouter du nouveau Lemon Grab, du Fallon. Je pense que c'est Fallon, parce qu'elle est française. Fallon. Elle Rain, Rhapsody, Karine Lomax, un petit peu de hip-hop en fin d'émission. Puis un nouveau Adalea aussi qui est sorti aujourd'hui. Alors, voilà. Restez là, ça va être le fun. Je vous rappelle que l'émission est enregistrée en direct des studios de CISM sur le campus de l'Université de Montréal. Que la liste des chansons jouées est disponible sur le CISM893.ca, de même que les balados, si jamais vous avez manqué des épisodes, vous les réécoutez, vous les partagez avec vos amis, qui sait. Vous pouvez aussi retrouver les Rebelles Soniques sur les réseaux sociaux, sur Spotify aussi. Alors voilà, je suis assez joignable, je vous dirais. Ça, vous ne devriez pas avoir trop de misère à me trouver. Si vous voulez me parler, me poser des questions, me suggérer de la musique, je suis toujours ouverte à savoir que vous êtes là et à écouter vos suggestions. Sinon, nous, on commence cette deuxième heure avec un peu de dark pop, mais aussi de musique plus avant-garde pop, avec Marina Erlup, qui est une artiste catalane de Barcelone, que je vous ai souvent fait jouer. Elle a fait un album qui s'appelle Nekuja, il y a quelques années, Pripyat aussi. Donc, c'est une artiste elle mélange des influences ambiantes, électroniques, néoclassiques et autres. Ce nouvel album-là va s'appeler Jaja. Ça sort le 9 octobre. C'est son cinquième, qui est conçu comme une seule œuvre continue. Un album entièrement autoproduit. En fait, c'est le premier qu'elle fait sans label. Et un album fait main. C'est-à-dire, c'est des musiques électroniques, mais vraiment, elle a décidé d'explorer la lenteur, d'explorer le temps que ça prend de vraiment faire les choses sans avoir des supports AI, par exemple, qui nous accélèrent le processus. Donc, elle avait des schémas sur le plancher de sa cuisine sur comment elle allait construire ses tunes, puis les harmoniques, puis les instrumentations, puis qu'est-ce qui allait arriver quand. Puis c'était tout fait comme sur papier, en mode schéma, avant d'arriver en studio, pour créer le tout dans ces différentes machines. Ce que je trouve très très honorable, très admirable. Puis en fait, c'est peut-être aussi justement cette totale liberté-là, sans avoir quelqu'un qui pousse dans l'eau pour y faire un album plus vite. Elle a vraiment pu explorer à son rythme et sortir cet album-là. Donc, comme je disais, entièrement autoproduit. Alors, je vous invite à aller écouter les premiers singles. C'est vraiment bon. Puis ça sort très bientôt. Alors, c'est sûr que je vais vous tenir au courant. Et on va écouter le plus récent titre de cet album. C'est « Va volant » avec le producer espagnol-catalan Adri Gore. Ce sera suivi par une artiste que je viens de découvrir, vraiment super intéressante. Elle s'appelle Mother Soki. C'est une artiste, elle vient de Minneapolis, mais elle étudie à l'université à Chicago. Et c'est là qu'elle a développé un intérêt pour la musique, pour écrire ses chansons. Elle fait une dream pop assez nostalgique des années 90, donc des fois, il y a un petit côté un peu plus dark, un peu plus abrasif. Et elle sera d'ailleurs à Montréal, ça c'est cool, au Rialto le 25 septembre dans le cadre de Pop Montréal. Donc pour cette jeune artiste bien prometteuse, on va écouter un de ses plus récents titres, ça s'appelle The Rot. Mais pour tout de suite, Marina Erlup, voici Va volant featuring Adri Gore. Vous écoutez les Rebelles Soniques, bonne deuxième heure.

On vient d'entendre un nouveau titre de Lemon Grab. Lemon Grab, si ça vous dit quelque chose, c'est que c'est un band qui a été fondé à Montréal par Léonie Dichat et Gaël Cordeau. Depuis, ils ont déménagé tout le band à Berlin. Et donc, elle continue de faire de la musique là-bas, toujours en mode art punk, garage. Et le 11 septembre, elles vont sortir Another Kind of Freedom, un nouvel EP de 4 tunes, tout neuf et très accrocheur. Le premier single, c'est ce qu'on vient d'entendre. Ça s'appelle Yoko. Juste avant, c'était Mother Soki, cette nouvelle artiste de Minneapolis qui sera à Montréal le 25 septembre. On écoutait The Rot. Et on est rendu à la drummeuse de la semaine. Cette semaine, on est dans le merveilleux monde de la soul avec la drummeuse Giuliana Merello. Ça sonne très italien, mais comme beaucoup d'Italiennes, comme beaucoup d'Argentines, elle a des racines italiennes. Donc, c'est une drummeuse, compositrice, autrice, compositrice originaire de Buenos Aires, en Argentine, mais qui réside depuis quand même plusieurs années à Brooklyn, en New York. Donc, Giuliana Merello, elle a plus de 20 ans de carrière. C'est vraiment une drummeuse super importante et s'est imposée comme une musicienne vraiment incontournable de tout ce qui est soul, R&B et musique latine en Amérique du Nord, surtout aux États-Unis. Elle est la fondatrice de Top Queens, qui est un projet de percussion et de funk soul entièrement féminin. Ils ont pas beaucoup de parutions. Ils ont beaucoup fait de shows dans la décennie 2020. Mais il y a 3-4 singles qui sont disponibles sur les plateformes d'écoute. Elle est aussi la co-créatrice, oui, de Back to Back Beat, qui est un duo de batterie où deux musiciennes jouent dos en dos puis mêlent des influences ancrées dans les rythmes latino-américains. Sur scène, Giuliana Merello, elle a accompagné plusieurs artistes de renommée internationale. Elle a tourné avec la chanteuse Concha Buica dans les grands festivals de jazz de 2020 à 2024. Elle est devenue la drummeuse de Karol G, qui est pas mal après Bad Bunny, la star latino-américaine la plus importante du moment. Je sais pas vous, mais moi, j'ai regardé sa perfo à Coachella. J'ai capoté. Mais donc, sa drummeuse, c'est Giuliana Merello. Donc, elle fait des arénas en Amérique, en Europe avec elle. Elle a participé à des émissions de télé majeures, Saturday Night Live, de Today Show et les Latin Grammys. Et elle est aussi reconnue vraiment par ses pairs dans le milieu de la batterie. En 2022, elle a fait la couverture du magazine Modern Drummer. Elle est la drummeuse invitée à Late Night with Seth Meyers. Et elle a été en nomination aux Drumeo Awards. Je sais pas vous, mais moi, je viens d'apprendre que ça existe, les Drumeo Awards, après autant d'années à faire la drummeuse de la semaine. En 2023, elle a gagné le prix de la meilleure drummeuse R&B, soul et hip-hop de l'année. Et en 2025, donc l'année dernière, Giuliana Merello, elle a franchi une nouvelle étape avec la sortie de son premier album solo, M.I.M. Donc, c'est More is More, un projet qui met en valeur vraiment son talent comme drummeuse. Donc, on est dans du jazz, fusion, jazz prog. C'est super classique. J'ai sorti avec un drummer pendant plusieurs années, il y a très longtemps, là, il y a plus de 20 ans. Mais quand même, c'était vraiment, tu sais, on allait genre au Drum Fest à Montréal, là, pis c'est exactement comme ça que ça sonnait, là, des gens qui ont trippé sur Dream Theater, pis ça sonne vraiment différent. En fait, c'est comme, je pense, un projet passion, là, pis c'est vraiment tout à fait respectable, mais c'est vraiment différent de ce qui est fait, autant avec Top Queens, de Back to Back Beat, Karol G, évidemment. On est dans quelque chose d'expérimental, d'instrumental, avec un drum là, vraiment full reverb. Donc, ça me fait toujours drôle d'écouter ça. Ça me rappelle ces années-là où j'allais à des conventions de drummers écouter des trucs de même. Bref, c'est super bon et c'est très cérébral comme musique. Mais nous, on va plutôt y aller avec un extrait, un single de sa formation, donc Top Queens, formation de percus et de funk entièrement féminine. Ils ont sorti en 2023 la chanson Vibrations, alors c'est ce qu'on va l'écouter. Ce sera suivi de Naika, cette artiste américaine originaire d'Haïti, qui a sorti Ecclesia en début d'année. Elle a fait un retour assez remarqué parce qu'elle a fait une nouvelle version de sa chanson One Track Mind en duo avec la chanteuse
canadienne Jessie Reyes. D'ailleurs, elles ont fait la toune en primeur au Festival de jazz sur la grosse scène cette année. Mais nous, on va plutôt y aller avec son titre Matador. Mais pour tout de suite, notre drummeuse de la semaine, l'Argentine Juliana Merello et son band Top Queens. Voici Vibrations. 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

sur les ondes de CISM. On vient d'entendre Fallon, c'est une artiste R&B et Bouillon. Bouillon, c'est un style musical ce qu'on vient d'entendre finalement qui vient de la Dominique dans les Antilles. En fait, Fallon, c'est une artiste qui a eu quand même vraiment une vie assez difficile, c'est-à-dire que elle est française, sa mère est guadeloupéenne et son père martiniquais qu'elle a jamais connu. Sa mère s'est enlevée la vie alors qu'elle avait 6 ans. Donc ça a été comme une enfance et une adolescence difficile. Elle dit qu'elle a trouvé vraiment une paix et elle a été capable de continuer grâce à la musique qu'elle pratiquait et que ça lui donnait comme un exutoire, un endroit où s'exprimer, puis un endroit où elle trouvait une communauté également. Elle a sorti son premier album plus tôt cette année, Winter Princess, et elle a déclaré publiquement, en fait, à la suite de la sortie de cet album-là, qu'elle s'était fait flouer par son agent, qui était aussi son conjoint, et qui en fait lui a menti quant au contenu de son compte. Et elle a perdu tous les droits à ses chansons, donc elle doit se battre légalement là, pour les récupérer. Donc bref, beaucoup de drames autour de sa vie. Cela dit, elle fait une musique super festive, en grande opposition avec ses mésaventures des dernières années de sa jeunesse. Nous, on a écouté la chanson terminée de cet album-là, Winter Princess. Je pense qu'on doit écouter sa musique quand même, si on aime ça, bien sûr, et continuer à soutenir cet artiste qui a un petit peu la vie dure dernièrement. Juste avant, c'était Jade. Jade, vous vous souvenez, Jade avec un A tréma, une artiste R&B électro française qui fait de plus en plus un virage prononcé dans la Y2K, là, mais comme au point où je suis plus sûre là, que je peux jouer tout ce qu'elle fait. Là, c'est rendu, tu sais, early Destiny's Child. On est rendu un peu là-dedans. Elle a sorti en fin d'année 2025, mais je viens juste de tomber dessus, un EP qui s'appelle Sex in the City. Et on est vraiment dans le Y2K, autant dans l'esthétique. Il y a comme une pochette d'album. Elle porte des pantalons cargo bleus avec un petit chandail Beden blanc, comme avec, on dirait comme Champion sur le côté. J'avais des flashbacks là, de mon école primaire. C'est ça qui nous arrive en ce moment, les milléniaux. Là. Si vous êtes plus jeunes, là, vous comprendrez un jour. Donc, Jade, issue de la scène lyonnaise, Sex and the City. Si vous aimez le Y2K Revival, vous allez triper. On écoutait la chanson « Désolé » en texto language, là, DSL. Et déjà, là, il est 36, mais on arrive vers le dernier droit musical de l'émission qui va être R&B, mais aussi hip-hop vers plus la fin. On a un long droit musical devant nous qui va commencer avec El Rain, qui a sorti enfin Fata Morgana, son 4e album. Ça sortait aujourd'hui. C'est le projet de la New-Yorkaise Taja Creek. Fata Morgana, en fait, c'est la fée Morgane. C'est comme... Ça veut dire un peu un mirage. Ça vient de l'italien, en fait, là. Puis c'est un mirage, c'est des visions, une oasis. Et voilà. Et la chanson que j'ai choisie pour vous, c'est Elmira, qui réfère donc aux princesses. Donc, on est dans ce milieu fantasmagorique-là. Et Taja Creek sera en show le 15 septembre à la Sala Rossa à Montréal, donc dans un mois. Donc à suivre. Ce sera suivi de Rhapsody. Ça, c'est quand même une vétérane de la scène hip-hop. Elle vient de la Caroline du Nord. Elle sortira le 21 août, donc la semaine prochaine. Ouais, la semaine prochaine. Un 5e opus qui va s'appeler God Got a Afro and Gold Hoops. Donc Dieu a une afro et des anneaux en or, là, des boules d'oreilles anneaux en or. Elle a déjà sorti, les visuels sont super beaux de cet album-là. Il y a la chanson God Got a Afro, mais aussi Apple Juice qui vient juste de sortir dans les singles de l'album. Ça m'a un peu fait penser, puis c'est un album qui célèbre beaucoup la beauté chez les personnes noires, cette fierté de surmonter des fois cette haine internalisée de soi, des suites de génération en génération de trauma, bien sûr. Et elle avait fait un projet un peu similaire en 2017 avec l'album Lila's Wisdom, qui était tellement bon. Puis c'était justement, chaque chanson était un hommage à une femme noire qu'elle admirait, une grande dame de la culture afro-américaine.
Donc là, c'est pas aussi spécifique par chanson, mais ça reste un thème vraiment qui unit, qui regroupe là, toute l'œuvre de Rhapsody. Alors, on va aller écouter Apple Juice, son plus récent single, mais pour tout de suite, El Rain, voici Elmira, au Rebelle Sonic sur CISM.

De Toronto, c'était DJ SB et Don't Sleep, son nouveau single. Juste avant, c'était une rappeuse de Georgie aux États-Unis. Elle s'appelle Corinne Lomax. Elle aussi, elle a une vie, je vous parlais de Fallon tout à l'heure, elle a une vie assez difficile. Elle a été adoptée puis abandonnée par sa famille adoptive. Et elle a travaillé sur cet album-là. Donc, elles sont... deuxième prénom, c'est Naji, N-A-J-I. Donc, elle a décidé de faire un album sous le thème de l'alter ego. Donc, elle s'appelle Corinne Lomax et son album s'appelle Naji. Et elle explore le deuil, mais aussi l'amour dans son sens le plus profond. Et un amour dont elle a certainement manqué. Jusqu'à maintenant, j'ai écouté quelques singles et j'ai trouvé ça vraiment puissant, vraiment fort, vraiment émouvant. Donc, très hâte d'entendre ça, l'album sort le 18 septembre. On écoutait Offline. Et c'est ce qui termine cette édition des Rebelles Soniques. Merci d'avoir été à l'écoute. J'espère que l'émission vous a plu. Je vous rappelle que pour avoir la liste des chansons jouées, vous n'avez qu'à vous rendre au CISM893.ca. Mon nom est Annie Calamia. Je vous donne rendez-vous vendredi prochain, même heure, même poste, pour une autre édition de votre Grande Traversée du vendredi. Restez là, parce que c'est le palmarès de 18h qui s'en vient, suivi de votre toujours excellente soirée musicale sur nos ondes. Alors, restez là. Et nous, on va se laisser sur une que j'aime tant, Adalea, une Montréalaise qui a sorti When I Paint My Masterpiece l'année passée, un de mes albums de l'année. Elle revient avec

The End is a Wave aujourd'hui, un EP qui comprend autant des chansons qu'elle a coupées de l'album When I Paint My Masterpiece que des super vieilles chansons qu'elle a enregistrées alors qu'elle dit qu'elle n'était qu'une enfant. Alors voilà, on va écouter I've Never Been in Love, une chanson super accrocheuse, vraiment bonne, en duo avec Bridget Nagar de Common Holly. Alors on va se laisser là-dessus, je vais vous souhaiter un bon week-end, à la semaine prochaine. Go!

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Fidèles amis, auditrices, auditeurs, internautes et mélomanes, bonjour, bonsoir et bienvenue à bord du train de la tendresse matinale. Votre petite balade du samedi matin à l'antenne de CISM 89,3 FM La Marge. Merci beaucoup de nous recevoir où que vous soyez, chez vous, à votre lieu de travail et dans votre voiture, pour déguster ensemble ce petit déjeuner musical et spirituel qui vous est servi chaque samedi matin de 9h à 10h, une heure de musique, d'harmonie, d'amour et de poésie. Le numéro magique à composer pour nous joindre en studio, c'est le 514-343-2476, le site web de la radio pour nous écouter live et en podcast, cism893.ca. Pour nous écrire, tapez Voix Tropicale à commercialhotmail.com. Bon samedi à vous toutes et à vous tous.

Vous écoutez votre petite balade du samedi matin à bord du train de la tendresse matinale à l'antenne de CISM 89,3 FM Lamarge. Nous poursuivons avec la parole qui fait jaillir la lumière, qui donne la clarté spirituelle, l'intelligence, la sagesse et la paix intérieure. La parole de ce samedi est tirée de Proverbe 20, verset 27, qui dit « Le souffle de l'homme est une lampe de l'Éternel. Il pénètre jusqu'au fond des entrailles. Cela signifie que l'esprit de l'homme est une lumière divine qui explore et éclaire les secrets les plus intimes de l'être humain. Ce verset souligne l'importance de la conscience et de la réflexion personnelle, indiquant que chaque individu possède une lumière intérieure qui lui permet de comprendre et de guider ses actions. Je reprends la parole de ce samedi. Tire de Proverbe 20, verset 27, qui dit « Le souffle de l'homme est une lampe de l'Éternel. Il pénètre jusqu'au fond des entrailles. Cela signifie que l'esprit de l'homme est une lumière divine qui explore et éclaire les secrets les plus intimes de l'être humain. Ce verset souligne l'importance de la conscience et de la réflexion personnelle, indiquant que chaque individu possède une lumière intérieure qui lui permet de comprendre et de guider ses actions. » Parole tirée de Proverbe 20, verset 27. Fidèles amis, auditrices, auditeurs et internautes, je vous souhaite la plus cordiale bienvenue à notre petit rendez-vous du samedi matin, bien sûr, notre petite balade du samedi matin à bord du train de la tendresse matinale. Bonne écoute.

La chansonthème de la petite balade du samedi matin à bord du train de la tendresse matinale à l'antenne de CISM 89,3 FM. La marge, nous poursuivons avec le petit morceau de sagesse. Aujourd'hui, exceptionnellement, il n'y aura pas de salutation personnelle. En arrivant ici, j'ai la même surprise que vous. Le téléphone est hors d'usage. Je ne peux pas vous appeler, vous ne pouvez pas m'appeler. La seule personne à qui j'ai eu le privilège de parler, la chance de parler, c'est notre ami Jacques Vernet qui m'a appelé via mon cellulaire. Il m'a demandé de saluer tout le monde qui nous écoute. Et particulièrement Raymond Martin. Merci beaucoup. Pas de salutations spéciales exceptionnellement aujourd'hui. On a un petit problème technique au niveau du téléphone. Nous poursuivons avec le petit morceau de sagesse qui se lit comme suit. Lorsque la tentation s'approche trop près de nous, il faut se dépêcher de lui fermer la porte de notre cœur, sinon elle se faufilera comme une vermine. Car il y a des situation où nous avons quelquefois l'impression que la vie nous claque la porte au nez. Lorsque la tentation s'approche trop près de nous, il faut se dépêcher de lui fermer la porte de notre cœur. Sinon, elle se faufilera comme une vermine. Car il y a des situations où nous avons quelquefois l'impression que la vie nous claque la porte au nez. Petit morceau de sagesse qui porte la griffe de Francine Saint-Amour.

0: si là ça ferait sans pouvoir rendre à Brar avec son aide que nous dédions à notre ami Gilles Douin, qui ne nous appelle pas lui aussi, il est pris comme nous dans cette situation inattendue, hein. On ne s'attendait pas vraiment à ce petit problème de communication. Hein. Quand je suis arrivé ici, le téléphone ne fonctionnait pas. Et le premier appel que j'ai reçu, et via mon cell, c'est notre ami Vernet, Jacques Vernet. Maintenant, je viens de recevoir un appel de Madame Pierre-Louis, suivi de Micheline Collin, via mon cell. Merci beaucoup à vous. Je vois que vous êtes vraiment des amis, des fidèles amis, auditrices, auditeurs, de la tendresse matinale de votre public, de l'énergie positive et qui se dégage tous les samedis matin de 9h à 13h à l'antenne de CISM 89,3 FM, la marge. Merci beaucoup à vous, fidèles amis, auditrices, auditeurs, internautes. Et nous poursuivons avec, encore une fois, avec nos amis de... Nous vous revenons avec leur identité. On y va.
1: 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Si parfois Montréal traverse mes images, jusqu'au profond mirage, elle m'invite, parallèle, à écouter les mots, leur musique populaire, les accents singuliers d'une mixture murmurante. Des poèmes, des récits, des vies et des passages s'envolent comme les pages d'une vaste projection. J'entre dans le métro, d'autres corps s'y glissent aussi. Entre le vent et les publicités, Montréal profile son nom.

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Presse matinale à l'antenne de CISM 89,3 FM, La Marge. Un autre ami qui vient de nous rejoindre par la porte de la positivité, la porte de l'énergie positive, notre grand ami Gilles Douin, qui voulait absolument prendre un contact avec l'énergie positive. Il me dit, la tendresse matinale est déjà une énergie positive, l'énergie positive que tout le monde vit, que tout le monde reçoit, que tout le monde attend, mais il y a aussi la voix directe de l'animateur. C'est la véritable source d'énergie qui nous énergise. Voilà, merci beaucoup. Notre grand ami Gilles Douin qui salue tout le monde qui nous écoute. Nous poursuivons avec un autre texte tiré de Montréal, vu par ses poètes et dit par ses comédiens Marie-Pierre Poirier, Fayol Jean, Gabriel Gasson, Sadia, Daniel Ali, Yannick Dutilly, Imag Michel, Amédée Volsi. Nous poursuivons avec

jour, quelqu'un m'a dit « Il est facile d'écrire pour Montréal une poésie. » J'aime ton visage jeune, ridé tout à la fois de vieille Europe, de Nouvelle-Amérique. Ton air français, si britannique. Tes clins d'œil espiègles de tous les horizons. Tes paysages contrastants, explorant l'inconnu pour retrouver l'ombre d'un chez-soi réinventé. Il y a des moments où étouffe le smog et la cohue de la ville. Pressé d'arriver à une si urgente destination, j'aspire à m'évader loin de ton emprise. J'attends le soir pour monter les marches, m'élevant plus haut que l'ordinaire, jusqu'à ton cœur, ta respiration, la nôtre, ta montagne, ton mont royal, si proche, si loin, qu'il fait oublier le temps de la ville, le temps qui court, court, se défile. J'absorbe ton parfum de forêt, ta terre humide, ton essence. 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

0: Les villes sont d'étranges bateaux. Les villes sont des oiseaux chagrins. Les villes sont le destin des arbres. C'est dans leur ventre que boit la mer. C'est dans leurs panses que naît la terre. C'est dans leurs mains que pousse l'espoir.
1: La ville a des odeurs d'amandes. Le fleuve nu contraste les destins. Le souvenir d'un cours d'eau au nom de ciel, le souvenir d'un ciel au nom de terre, des rues au nom des sept miracles. Dans mes fugues, j'ai perdu le nord. Dans mes mers, j'ai perdu le sud. Je suis devenu moins qu'une rumeur. Je suis devenu la fatigue des vents. Il y a une ville et une légende. Il y a une terre et un ciel. Il y a un fleuve et une histoire. Montréal, ville entre toutes. Montréal, ville soleil, gueule de bois. Montréal, rire plus blanc que la vérité. 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

0: fleuves nommés désirs. Nous les traversons avec nos drapeaux, nous les traversons avec nos défaites, nous les traversons avec nos éclats, nous les traversons avec nos corps d'airain, nous les traversons avec nos tambours riants. Tam tam, tam tam, tam tamon, demain, tel le décret des peuples. Nous dansons, nous chantons, nous rions, nous pleurons.
1: Nous dansons, nous chantons, nous rions, nous pleurons. Nous pissons droit debout à l'angle des métropoles. Notre mémoire est un archipel mobile, et dans nos îles et dans nos savanes, il y a une chanson qui est notre victoire, il y a une chanson qui refuse l'absence.
0: Nous dansons toutes les danses, et la mer en était témoin. Les mille collines de nos malheurs jamais n'ont manqué à l'appel. Et nous dansons la danse de la vie avec ce qu'il est de peine. Nous chantons nos patries meurtries avec la conviction du sable. Dans toutes les langues du monde passent nos rêves. Dans toutes les langues du monde passe l'enfance de nos émois. Ombre noire, ma solitude blanche, ô neige noire, neige miroir, prends-moi par la main, parle-moi d'amour comme une étoile chute. Mes pays m'escortent dans mes errances comme des rois fous. Vois mes silhouettes vagabonder dans ces eaux grises. Je trimballe, paroles trouées, zigzag. Je, désormais, déclare, existe. Baladin au visage exsangue, bégaye entre les rues. Quelle portée sera ma parole? Quelle rue tient au secret le mensonge de l'enfance ?

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0: Ne t'en va pas, reste avec Jacquito à la balade à bord du train de la tendresse matinale à l'antenne de CISM 89,3 FM La Marge. Une salutation spéciale à notre hermano Kiko, mon fleur, qui nous fait un honneur de nous joindre par la porte de la positivité, de l'harmonie et de la joie de vivre. Après quelques mois, qui nous a fait honneur de nous appeler. Muchas gracias, hermano Kiko. Tu as toujours mon ami, mi hermano. Voilà, merci beaucoup Kiko de composer le 514. Mais non, le 514 ne fonctionne pas aujourd'hui. Bon, mon cellulaire, je ne vais pas le donner en onde. J'aurai trop d'appels. Nous poursuivons maintenant avec, sauf les amis. Les amis, ok, peuvent m'appeler comme ils le veulent, mais donner ça à tout le monde. Des inconnus vont le prendre et puis vont m'appeler pour me déranger. Il y a des gens malades, il y a des psychopathes, il y a des schizophrènes, il y a des sociopathes, il y a des... Il y en a de tout genre. Je ne veux pas donner mon numéro de cellulaire. Voilà. Nous poursuivons. Merci Kiko de nous composer, de nous appeler. Nous poursuivons avec un autre texte lu par nos comédiens.
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0: Non.
1: Avec ses airs doucereux. Ses giboulées de larmes. Ses crottes de chien. Parfois, je me fais du bien en me disant que je suis tannée d'être un humain. Ce qui est plus vrai, c'est que je suis encore assez ingénue pour croire qu'en marchant seule, la nuit dans les ruelles, je vais trouver un poème par lequel on m'aimera. Par lequel on m'aimera. Sauf que je marche de moins en moins dans ce que trop nomment la vraie vie, pour la simple et élevante raison d'être complètement persuadée que certains oiseaux ont une meilleure vie. Quelquefois, il m'arrive de ne plus chercher et de trouver que la pluie sent notre entrée en ce monde. Alors je vais réveiller l'amour. Je lui fais ce qu'il est. Quelques gestes d'antimore. Une salive sans mots. Un crève habitude.

0: revient avec Chuchle à votre petite balade du samedi matin à bord du train de la tendresse matinale à l'antenne de CISM 89,3 FM La Marge. Aujourd'hui, encore une fois, nous avons eu comme invité à la balade nos amis de Montréal, vus par des poètes, dits par des comédiens, tels Marie-Pierre Poirier, Fayol Jean, Gabriel Gasson, et Sadia, Daniel Ali, Yannick Dutilly et Marie-Michel Amédée Volsi. Des voix d'artistes de notre belle société et de notre communauté. Merci beaucoup à vous. Et c'est tiré de Montréal vu par ces poètes. J'ai déjà présenté la réalisation. Est-ce que je dois répéter? Ouais, réalisation, c'est Fayol Jean, Franzen Benjamin, Marie Ricou, et puis production et société Parole. Voilà, merci beaucoup à vous. Les poètes, les comédiens qui ont participé à cette œuvre extraordinaire. Moi, je l'aime, je vais continuer à l'utiliser aussi longtemps que je peux. Je me retrouve à travers ces textes, ces poèmes, même à travers leur voix. Il y a beaucoup d'harmonie dans leur voix. Et il y a beaucoup de professionnalisme dans ce travail. Félicitations. D'ailleurs, le fait que je l'utilise presque chaque semaine depuis quelques semaines, depuis deux mois à peu près, ça veut dire que c'est du bon travail. Merci beaucoup à vous. Nous poursuivons avec la parole qui fait jaillir la lumière. Non, nous poursuivons avec le petit morceau de sagesse d'abord. La parole, ce sera le mot de la fin. La parole, le commencement et la fin. Et nous poursuivons avec le petit morceau de sagesse qui se lit comme suit. Lorsque la tentation s'approche trop près de nous, il faut se dépêcher de lui fermer la porte de notre cœur, sinon elle se faufilera comme une vermine. Car il y a de ces situations où nous avons quelquefois l'impression que la vie nous claque la porte au nez. Petit morceau de sagesse qui porte la griffe de Francine Saint-Amour. Une pause musicale et nous vous revenons avec le mot de la fin.
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Mon bonheur avec Cindy Lucœur à votre petite balade du samedi matin à bord du train de la tendresse matinale à l'antenne de CISM 89,3 FM La Marge. Comme vous le savez, toute bonne chose a une fin. Nous poursuivons avec la parole qui fait jaillir la lumière, qui donne la clarté spirituelle, l'intelligence, la sagesse et la paix intérieure. La parole de ce samedi est tirée de Proverbe 20, verset 27, qui dit « Le souffle de l'homme est une lampe de l'Éternel. Il pénètre jusqu'au fond des entrailles. Cela signifie que l'esprit de l'homme est une lumière divine qui explore et éclaire les secrets les plus intimes de l'être humain. Ce verset souligne l'importance de la conscience et de la réflexion personnelle, indiquant que chaque individu possède une lumière intérieure qui lui permet de comprendre et de guider ses actions. » Je reprends une autre fois la parole. Tiré de Proverbe 20, verset 27, qui dit « Le souffle de l'homme est une lampe de l'Éternel. Il pénètre jusqu'au fond des entrailles. Cela signifie que l'esprit de l'homme est une lumière divine qui explore et éclaire les secrets les plus intimes de l'être humain. Ce verset souligne l'importance de la conscience et de la réflexion personnelle, indiquant que chaque individu possède une lumière intérieure qui lui permet de comprendre et de guider ses actions. » Proverbe 20, verset 27. Que je dédie à notre ami Jean-Louis, Jean-Fort. Donc, c'était l'anniversaire de naissance hein, lundi dernier, et qui aime beaucoup la parole qui se dit, qu'on dit tous les samedis à l'énergie positive, à la balade à bord du train de la tendresse matinale et de voix tropicale tous les samedis à l'antenne de CISM 89,3 FM, La Marge. Voilà. Merci beaucoup à vous fidèles amis, auditrices, auditeurs, internautes de nous avoir accompagnés. J'espère que vous avez apprécié la balade de ce samedi. C'était avec vous votre capitaine à la balade à bord du train de la tendresse matinale. Une pause musicale, nous vous revenons avec la balade à bord du train de voie tropicale. Bon samedi à vous toutes et à vous tous. Et restez branchés et attachez vos ceintures.

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suis Delzami, auditrice, auditeur, internaute et mélomane. Bonjour, bonsoir et bienvenue à bord, à la balade, à bord du train de voix tropicale. À destination de la musique, l'amour, l'harmonie et la joie de vivre. À la balade à bord du train de voix tropicale. À l'antenne de CISM 89,3 FM La Marge. Merci beaucoup de nous recevoir où que vous soyez, chez vous, à votre lieu de travail et dans votre voiture. Le numéro magique à composer pour nous joindre en studio, c'est le 514-343-2476. Le site web de la radio pour nous écouter live et en podcast, cism893.ca pour nous écrire, taper voix tropicale à commercial hotmail.com. Pour nous écrire encore une fois, taper voix tropicale à commercial hotmail.com. Aujourd'hui, le téléphone du studio ne fonctionne pas. Vous ne pouvez pas me joindre au studio par le 514-343-2476. On va vous répondre que toutes les lignes sont occupées. C'est pas vrai, il n'y a aucune ligne occupée. C'est pas vrai, c'est un problème technique qu'il y a. Nous poursuivons maintenant avec Attachez vos ceintures, hein, mesdames et messieurs. Mon soleil.

grand soleil. Au segment Afrozouk et Latino, deux voix tropicales, votre thérapie, votre anti-stress, votre énergie positive, votre soleil du samedi matin à l'antenne de CISM 89,3 FM Lamorge, la seule émission musicale du samedi matin qui fait vibrer la grande métropole et les internautes qui nous écoutent à travers toute la province de Québec, partout au Canada et dans le monde entier au rythme de la meilleure musique afro-antillaise, particulièrement du bon compas, et qui vous donne la bonne information. Nous poursuivons avec Guairo Soy, avec Cubano Son. Attachez vos ceintures, s'il vous plaît.

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Nous vous disons bienvenue au Courrier Santé. Dans le Courrier Santé de ce samedi, Voix Tropicale vous propose manger de l'ananas pour dormir, comme l'affirme sa vidéo TikTok. Est-ce vraiment efficace? Bien-être. Les amateurs de pizza à l'ananas ont peut-être trouvé l'argument qui leur manquait. Selon une tendance qui monte sur TikTok, si vous avez du mal à trouver le sommeil, il est temps de jeter vos sachets de tisane nuit tranquille et de vous tourner vers un fruit. L'ananas. Sous le hashtag, au plus de 100 millions de vues, Pineapple Hacks, astuce ananas, dans la langue de Molière. Plusieurs créateurs et créatrices de contenu s'enthousiasment pour la propriété du fruit acidulé, notamment pour sa supposée capacité à booster la mélatonine, hormone régulatrice de notre sommeil. Manger un fruit sucré juste avant de dormir vous semble contre-intuitif. Pourtant, plusieurs experts se sont penchés sur la question. Et il semble que pour une fois, TikTok a un peu raison. D'après le docteur Amélie, nutritionniste américaine, le phénomène est avéré. Interrogée par le média culinaire Delish, elle explique que pour conséquence, un niveau plus élevé de mélatonine qui joue un rôle dans la qualité du sommeil. En cas d'insomnie, un peu d'ananas avant de dormir pourrait donc bien aider. Bonne nouvelle, le fruit exotique n'est pas le seul à posséder ses vertus. Récemment, une étude de 2017 du journal scientifique Nutrients affirmait que des aliments comme l'avoine, certaines variétés de cerises, les pommes, les oignons ou encore les noix faisaient partie des sources alimentaires de mélatonine. En d'autres termes, si vous avez du mal à tomber dans les bras de Morphée, mettez le paquet sur les fruits et évitez les aliments trop lourds ou la junk food le soir. Mieux donc vaut éviter la pizza à l'ananas. Voilà qui complète le Courrier Santé de ce samedi. Aujourd'hui, Voix Tropicale vous a proposé manger de l'ananas pour dormir, comme l'affirme ces vidéos TikTok, est-ce vraiment efficace? Merci beaucoup de nous avoir suivis. C'était Louis Chopin pour le Courrier Santé de Voix Tropicale à l'antenne de CISM 89,3 FM, La Marge. Quatre saisons avec le

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Nous vous disons bienvenue à l'énergie ou la pensée positive. Comme je le dis toujours, l'énergie ou la pensée positive est l'art de vivre mieux. Aujourd'hui, notre motivateur proclamé nous présente atteindre les buts qui ont vraiment de l'importance pour vous. Atteindre les buts qui ont vraiment de l'importance pour vous. Ça veut dire se fixer des buts est une excellente façon d'avancer dans la vie. Mais seulement si vous les fixez efficacement. Essayez-vous d'atteindre des buts alors que vous n'êtes pas vraiment enthousiaste à leur propos. Abandonnez-vous facilement. Il est facile de se décourager, mais ce n'est pas absolument une fatalité. Avec les bonnes stratégies, vous pouvez fixer des buts qui ont vraiment de l'importance pour vous et les atteindre encore plus facilement que vous ne l'aviez imaginé. Le plus important, c'est que ce doit être vous, vos buts, et non ceux de quelqu'un d'autre. Les buts que vos parents, amis et membres de votre famille ont décidé pour vous ne sont pas nécessairement ce que vous souhaitez pour vous-même. Qu'est-ce qui est important pour vous? Beaucoup de personnes se fixent pour objectif d'être riches, écrire un best-seller, se marier avec quelqu'un de riche et célèbre, important ou influent. Si ce sont vraiment vos rêves, il n'y a aucun problème. Cependant, si ce sont des rêves que la société vous impose et non les vôtres, laissez-les et concentrez-vous sur ce qui compte vraiment pour vous. Que voulez-vous vraiment dans votre vie? Lorsque vous y réfléchissez, arrêtez-vous un moment et demandez-vous, qu'est-ce qui m'apportera de la joie, de la beauté et du bonheur? Vos buts pourraient concerner des choses comme se marier, avoir des enfants, finir vos études, démarrer votre propre entreprise, changer de carrière, aider les autres, acheter votre propre maison, avoir de la richesse matérielle, être en forme physiquement, évoluer spirituellement, peu importe ce que vous choisissez et combien de buts vous avez. Vous pouvez les atteindre si vous êtes déterminé et engagé. Maintenant, faire de vos rêves une réalité. Dès lors que vous avez décidé
ce qui compte vraiment pour vous et que vous vous êtes fixé vos buts en conséquence. Vous pouvez commencer à travailler, à les faire se manifester dans votre vie. Bien que cela demandera du travail, les voir se réaliser est très excitant et satisfaisant. Voici quelques conseils pour vous aider à atteindre vos buts. Premier conseil, gardez-les en ligne de mire. Gardez une image de la vie que vous désirez sur l'écran mental de votre esprit. Lorsque vous serez distrait par ces choses futiles, souvenez-vous de faire les choix en harmonie avec ce qui compte vraiment pour vous. Agissez vers votre but chaque jour. Chaque jour, trouvez quelque chose à faire qui vous approchera un petit peu plus de votre objectif. Lorsque des défis apparaissent, vous décourager ne vous apportera rien de bon. Alors, cherchez les solutions qui vous remettront sur les rails. Restez juste concentré et ajustez vos plans autant que nécessaire. Deuxième conseil, soyez ouvert au changement. Vos buts ne sont pas gravés dans la pierre. Si vous choisissez de changer vos objectifs, cela ne veut pas dire que vous avez abandonné. Parfois, vos buts ont besoin de changer, car vous avez tout simplement changé vous-même. C'est un signe de croissance et de sagesse. Troisième conseil, fixez des délais réalistes. Certains buts pourront être atteints en un jour, en une semaine, mais des buts plus grands mettront des mois ou des années à être atteints. Lorsque vous fixez des buts, il est important d'être réaliste concernant le temps que cela prendra à les atteindre. À trop long terme, vous pourriez procrastiner ou même ne pas commencer du tout. À trop court terme, vous serez frustré et découragé si vous ne tenez pas le délai. Quatrième conseil, divisez votre but en petites étapes. Une autre façon d'atteindre vos buts est de diviser les gros buts en buts plus petits. Chaque petit but est un pas ou une étape sur le chemin vers l'atteinte de votre but légitime, ultime. Fixez des délais pour chaque petite étape. De cette façon, vous avancerez toujours, un pas à la fois. Par exemple, si votre objectif est d'avoir votre propre entreprise, il y a certaines choses que vous devez prendre en compte, telles que les démarches administratives à faire, une étude de marché, un éventuel prêt, un local à louer, etc. Chacune de ces tâches est une étape. Vous pourriez subdiviser ces tâches en tâches plus petites.
Cinquième conseil, persévérer. Beaucoup de gens s'abandonnent à leur but sans même réaliser qu'ils n'étaient qu'à deux doigts de les atteindre. N'abandonnez jamais. Vous pourriez être bien plus proche que vous ne le pensez. Ces stratégies vont non seulement vous permettre d'atteindre vos buts, mais aussi d'apprécier le voyage qui vous y amène sans vous sentir accablé. Voilà qui complète l'énergie ou la pensée de voix tropicale en ce samedi. Franck Pasquet nous a proposé aujourd'hui atteindre les buts qui ont vraiment de l'importance pour vous. Atteindre les buts qui ont vraiment de l'importance pour vous. Se fixer des buts est une excellente façon d'avancer dans la vie, mais seulement si vous les fixez efficacement. Sans commentaire. Merci beaucoup de nous avoir suivis, c'était le Chopin pour l'énergie ou la pensée positive de Voix Tropicale à l'antenne de CISM 89,3 FM à Marge. Faut préciser à la balade à bord du train de Voix Tropicale à l'antenne de CISM 89,3 FM La Manche. Merci beaucoup de nous avoir suivis. C'était Lou Chopin avec la collaboration de Franck Pasquet. J'espère que vous avez apprécié l'énergie ou la pensée d'énergie ou la pensée positive de Voix Tropicale, la pensée ou l'énergie positive de Voix Tropicale à l'antenne de CISM 89,3 FM La Marche. Merci beaucoup de nous avoir accompagnés.

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C'est avec Don Junior, la pièce musicale qui vient de vous être présentée, est introduite aujourd'hui par With You de Zinglin sur le podium du rythme de la nouvelle génération de voix tropicales, votre thérapie, votre anti-stress, votre énergie positive, votre soleil du samedi, la seule émission musicale qui fait vibrer la grande métropole et les internautes qui nous écoutent à travers toute la province de Québec, partout au Canada et dans le monde entier, au rythme de la meilleure musique afro-antillaise, particulièrement du bon compas, et qui vous donne la bonne information. Nous allons vous faire entendre une autre pièce musicale avec Richel Guillaume and Can't Get Over You.

la musique Jeune fille avec Vacam sur le podium du rythme de la nouvelle génération de Fort Tropical, votre thérapie, votre anti-stress, votre énergie positive, votre soleil du samedi matin à l'antenne de CISM 89,3 FM, la marge avec votre voix tropicale qui fait jouer la belle musique, comme je le dis souvent, la musique est l'art suprême et rédempteur. Elle a une consolation pour toutes les larmes de la terre. La musique n'a ni langage, ni couleur, ni race. Elle est universelle, la musique. Elle n'a ni couleur, ni race. Elle est universelle. La musique, c'est ce que la balade à bord du train de Voix Tropicale et de la tendresse matinale vous offre tous les samedis matins à l'antenne du CISM 89,3 FM, la marge avec la musique, la bonne information aussi, la motivation, la positivité, la joie de vivre, l'équilibre psychique, mental, émotionnel. Voilà. Rêve d'un être parfait au sein de la société. La perfection, pourquoi ne pas l'atteindre si on le veut bien? C'est de se travailler, on est capable, on a l'amour, on peut se considérer comme la personnification même de l'amour, de la positivité. Hein, pourquoi pas? Ben oui, c'est un choix que tout le monde se doit de le faire, de se l'imposer, quoi. Ben oui. Être parfait. Ben oui, un être parfait. Pourquoi pas? Nous sommes des humains. On dit que nous sommes à l'image de l'être suprême. On peut faire n'importe quoi. Le positif, je veux parler de la positivité, l'harmonie, la joie de vivre, l'amour. Voilà, c'est ça. C'est Voix Tropicale. C'est la tendresse matinale. Nous poursuivons maintenant avec Papé. Le vibe sur le podium de la nouvelle génération avec votre voix tropicale, votre thérapie, votre anti-stress, votre énergie positive, votre soleil du samedi matin. Musica, maestro.

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Nous vous disons bienvenue au bulletin d'actualité internationale de Voix Tropicale à l'antenne de CISM 89,3 FM La Manche. Voici les grands titres qui dominent l'actualité internationale de Voix Tropicale. États-Unis, l'administration Trump saisit la Cour suprême pour débloquer la construction d'une salle de bal monumentale à la Maison-Blanche. Conflit au Moyen-Orient, les Houthis du Yémen revendiquent une frappe au drone sur un site du géant pétrolier Aramco en Arabie Saoudite. Le Venezuela annonce la libération de 131 prisonniers politiques. Rubio parle d'une étape cruciale vers la réconciliation. Guerre au Moyen-Orient, un pétrolier de la compagnie Emirati a donc attaqué dans le détroit d'Hormuz. Haïti, près de 1,47 million de déplacés internes en juillet, selon l'OIM. Voici les grands titres qui dominent l'actualité internationale de Voix Tropicale que nous allons développer pour vous dans quelques secondes.

Encore une fois, bon après-midi et bienvenue au bulletin d'actualité internationale de Voix Tropicale. Nous poursuivons avec le développement des grands titres. L'administration Trump a saisi la Cour suprême pour débloquer la construction d'une salle de bal monumentale à la Maison-Blanche, un projet que le président américain défend avec passion. Dans la requête adressée à la plus haute juridiction américaine à majorité conservatrice, le ministère de la Justice demande de revenir sur l'arrêt des travaux ordonnés le 7 août par une cour d'appel fédérale. Plutôt qu'un simple espace de réception, le document évoque un complexe militaire intégré qui inclut une salle de bal totalement sécurisée. Le gouvernement américain fait aussi valoir que l'imposant chantier est déjà achevé à 65% et que le laisser à l'état exposé aux éléments serait préjudiciable de point de vue esthétique. La juridiction d'appel avait indiqué que l'arrêt des travaux n'avait rien à voir avec le bien fondé du projet lui-même, mais estimé que le président américain aurait dû demander le feu vert du Congrès. Le milliardaire républicain avait qualifié cette décision de honte nationale. Moyen-Orient, les Houthis du Yémen, soutenus par l'Iran, ont revendiqué vendredi une attaque de drones contre un site du géant pétrolier Aramco en Arabie Saoudite, selon l'agence de presse Sabah, affiliée au mouvement rebelle. Selon une source militaire citée par le média, la frappe a visé le site de Najran, au sud-ouest de l'Arabie Saoudite, au moyen d'un drone, et l'opération a atteint son objectif. Le Venezuela a annoncé vendredi la remise en liberté de 131 prisonniers politiques, parmi lesquels une femme accusée d'un attentat au drone contre l'ex-président Nicolas Maduro au lendemain de la promesse faite par la représentante de l'opposition d'aller pour parler avec le gouvernement de faciliter sa libération. Le programme pour la paix et la coexistence démocratique informe de l'octroi de mesures alternatives à la privation de liberté pour un total de 131 personnes qui se trouvaient sous régime de détention, a indiqué dans un communiqué cet organisme créé par la présidente intérimaire Delcy Rodriguez au pouvoir depuis la capture de Nicolas Maduro par les forces américaines en janvier dernier. Le chef de la diplomatie américaine, Marco Rubio, a qualifié cette remise en liberté d'étape cruciale vers la réconciliation dans ce pays après plus d'un quart de siècle de pouvoir chaviste. La libération récente de plus de 130 prisonniers politiques au Venezuela constitue une étape cruciale dans le processus de réconciliation nationale, a écrit Marco Rubio sur X, soulignant que les États-Unis continuaient de suivre de près les négociations entre le gouvernement intérimaire et l'opposition au Venezuela. L'incident. Un pétrolier de la compagnie Emirates ADNOC a été attaqué vendredi soir en franchissant le détroit d'Hormuz, a annoncé samedi la compagnie publique dans un communiqué cité par l'agence officielle WAM. L'incident n'a fait aucun blessé et
La situation a été maîtrisée, a ajouté Adnok, dont plusieurs pétroliers avaient déjà été visés jeudi et la semaine dernière par des attaques dans le détroit d'Hormuz. Le détroit d'Hormuz qui relie le golfe dont les Émirats sont riverains à l'océan Indien est verrouillé par l'Iran depuis le début de la guerre au Moyen-Orient fin février, tandis que les États-Unis ont soumis les ports iraniens à un blocus. Les attaques perpétrées, répétées dans le détroit, ont contribué à faire voler en éclats un cessez-le-feu conclu en avril, tandis que les médiateurs appellent les deux camps à revenir au terme du protocole d'accord signé en juin par Washington et Téhéran. Vendredi, Abu Dhabi avait dénoncé une attaque par l'Iran. Deux de ses navires affiliés à la compagnie Adnok qui franchissait le détroit d'Hormuz. Le ciblage de la navigation commerciale et l'utilisation du détroit d'Hormuz comme outil de coercition ou de chantage économique représentent des actes de piraterie commis par le corps des gardiens de la révolution islamique d'Iran et constitue une menace directe pour la stabilité de la région, de ses peuples, ainsi que pour la sécurité énergétique mondiale, a écrit le ministère des Affaires étrangères émirati dans un communiqué. La semaine dernière, celui qui était alors chef de la sécurité iranienne, Mohammad Bagher Zolgader, avait énuméré une longue liste de conditions pour la réouverture du détroit, notamment la fin de la guerre et de l'agression de l'Iran et ses alliés au Liban, en Palestine, au Yémen et en Irak. Il avait également réclamé la levée du blocus naval américain selon des déclarations rapportées par l'agence de presse TASNIM. Haïti, près de 1,47 million de déplacés internes. La violence armée a continué d'aggraver la crise humanitaire en Haïti, en juillet, notamment dans l'Ouest et l'Artibonite, selon un rapport de l'Organisation internationale pour les migrations OIM, publié le 13 août 2026. Le pays comptait près de 1,47 million de déplacés internes, tandis que l'insécurité compliquait l'accès humanitaire dans plusieurs zones. Les besoins restaient importants en matière d'abri, d'eau, d'assainissement, de santé et de protection. En juillet, l'OIM indique avoir fourni une assistance à 61 256 personnes. Plus de 16 000 personnes ont bénéficié de soins médicaux et 40 451 ont reçu des articles non alimentaires. Dans l'Artibonite, les déplacements ont également accentué la pression sur les infrastructures locales. Au Gonaïve, l'OIM a réhabilité des sanitaires dans 6 marchés publics et mené des campagnes de sensibilisation à l'hygiène. Depuis janvier, 28 093 migrants ont par ailleurs été expulsés de force vers Haïti, selon le rapport. Les gangs continuent d'imposer la terreur en Haïti. Des organisations de défense des droits humains et le Bureau intégré des Nations Unies en Haïti, BINU,
font état de cas de violence ayant coûté la vie à plusieurs centaines de personnes. Les violences des gangs ont provoqué une augmentation du nombre des déplacés internes dans les départements de l'Ouest et de l'Artibonite. La plateforme des organisations de défense des droits humains, POHDS, tire la sonnette d'alarme à cause de la détérioration des conditions sécuritaires. Dans son dernier rapport, elle fait état de 10 massacres perpétrés dans les départements de l'Ouest, de l'Artibonite et du Centre. Ce rapport, qui prend en compte le premier semestre de l'année, fait état de 2000 personnes tuées. Le secrétaire général de POHDS, M. Alermi Pierre Villus, se désole que la situation a tendance à s'aggraver en dépit des assurances des autorités. Face à cette dégradation de la situation sécuritaire, M. Pierre Villus émet des doutes sur la volonté réelle des autorités compétentes. Il se demande si effectivement les officiels engagent des actions et politiques publiques en vue de résoudre la crise. Aucun droit n'est respecté, qu'il s'agisse de l'éducation, de la santé ou du logement. Martel M. Pierre Villus, constatant que le renforcement de la police nationale haïtienne et des forces armées d'Haïti n'a pas permis de rétablir le climat de sécurité. Le système qui favorise les violations des droits fondamentaux semble hors de contrôle en dépit de la présence de la force de répression des gangs, FRG appelée à appuyer les forces nationales. Les responsables de la POHDH critiquent le gouvernement monocéphale qui dispose de tous les moyens pour atteindre les objectifs fixés. Dans le même sens, il dénonce la récente intervention de la ministre des Affaires étrangères à la tribune de l'ONU, annonçant que la situation sécuritaire s'était considérablement améliorée. Par ailleurs, le BINU a communiqué des statistiques sur les bilans des violences enregistrées au cours du dernier trimestre dans la zone de la plaine du cul-de-sac et de l'Artibonite. Des affrontements violents entre gangs rivaux liés au contrôle des sources de revenus illicites et aux activités d'extorsion dans la zone de la plaine du cul-de-sac ont fait au moins 542 morts et 350 blessés. Selon le rapport du Haut Commissariat des Nations Unies aux droits de l'homme, HCDH et du BINU, 23% des victimes étaient des membres de la population locale. Au cours des affrontements, les membres de gangs ont commis des violences sexuelles contre les habitants et violé au moins 176 femmes et filles. Les violences dans les régions ont entraîné le déplacement forcé d'au moins 18 000 personnes. En outre, le BINU révèle qu'entre le 29 mars et le 30 avril, les attaques des gangs se sont intensifiées dans le département de l'Artibonite, la petite rivière de l'Artibonite, Dessalines, Saint-Marc, Lester et Gonaïve. Elles ont fait au moins 122 morts et 70 blessés. Voilà qui complète le bulletin d'actualité internationale de Voix Tropicale en ce samedi. Merci beaucoup de nous avoir suivis. C'était Le Chopin pour le bulletin d'actualité internationale de Voix Tropicale à l'antenne de CISM 89,3 FM La Marge.

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Haïti, Papouyo, on a chanté pour Haïti avec Mika Ben. Ah ben, fidèles amis, auditrices, auditeurs, internautes, toute bonne chose a une fin, vous le savez déjà. C'est le temps de céder la place à notre ami Elkin Polo, qui doit continuer avec cette chaleur tropicale qui vous est offerte tous les samedis de 9h jusqu'à 17h à l'antenne de CISM 89,3 FM La Marche. Tout d'abord avec la balade à bord du train de la tendresse matinale, la balade à bord du train de voie tropicale, et puis ça se poursuit avec Elkin Polo. Ah bon, nous poursuivons avec le petit morceau de sagesse. Lorsque la tentation s'approche près de nous, il faut se dépêcher de lui fermer la porte de notre cœur, sinon elle se faufilera comme une vermine. Car il y a de ces situations où nous avons quelquefois l'impression que la vie nous claque la porte au nez. Petit morceau de sagesse qui porte la griffe de Francine Saint-Amour. Quant à la parole qui fait jaillir la lumière et qui donne la clarté spirituelle, l'intelligence, la sagesse et la paix intérieure, aujourd'hui, elle était tirée du Proverbe 20, verset 27, qui dit « Le souffle de l'homme est une lampe de l'Éternel. Il pénètre jusqu'au fond des entrailles. Cela signifie que l'esprit de l'homme est une lumière divine qui explore et éclaire les secrets les plus intimes de l'être humain. Ce verset souligne l'importance de la conscience et de la

réflexion personnelle indiquant que chaque individu possède une lumière intérieure qui lui permet de comprendre et de guider ses actions. Je reprends une dernière fois la parole de ce samedi. Le souffle de l'homme est une lampe de l'Éternel. Il pénètre jusqu'au fond des entrailles. Cela signifie que l'esprit de l'homme est une lumière divine qui explore et éclaire les secrets les plus intimes de l'être humain. Ce verset souligne l'importance de la conscience et de la réflexion personnelle, indiquant que chaque individu possède une lumière intérieure qui lui permet de comprendre et de guider ses actions. Parole tirée du Proverbe 20, verset 27. Eh bien, fidèles amis, auditrices, auditeurs, internautes, c'est ainsi que se termine notre balade du samedi à bord du train de la tendresse matinale et de Voix Tropicale. Au nom de toute l'équipe de CISM et de Voix Tropicale, je vous dis un gros merci de nous avoir accompagnés de 9h jusqu'à cette seconde où je vous parle. Je vous souhaite de passer une excellente fin de semaine en toute sécurité. N'oubliez pas que la modération a bien meilleur goût. Par contre, si vous prenez un verre, ne prenez pas le volant. Si vous prenez le volant, ne prenez pas un verre. Il y a aussi le cellulaire à ne pas utiliser quand vous conduisez, que ce soit pour parler ou envoyer un texto. Autre chose, si vous fumez du pot, ne prenez pas le volant. Si vous prenez le volant, ne fumez pas du pot. Voilà, ne quittez pas l'antenne, restez branchés pour la suite de la programmation de CISM avec Elkin Polo. Quant à moi, je vous donne rendez-vous la semaine prochaine, si Dieu le veut, même au même poste, en CISM 89,3 FM, la marge de 9h à 13h. Allez, Dieu vous bénisse, je vous aime, ciao.

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3: Oh, yeah. On dit souvent que la bonne musique n'a pas de frontières. Et aujourd'hui, on vous le prouve pour de vrai. Attachez votre ceinture, car on part à l'autre bout du monde sans même quitter Montréal. Mais avant de monter le volume, il faut absolument découvrir l'histoire fascinante qui se cache derrière cette mélodie. L'homme au piano, c'est Carmen Cavallaro, un virtuose américain d'origine italienne né en 1913 et surnommé partout dans le monde comme le poète du piano. Dans les années 40 et 50, il a complètement séduit le public avec son jeu élégant, sensible et profondément romantique. Sous ses doigts, le piano ne jouait pas simplement que des notes, il racontait une histoire. Son style était tellement unique qu'on lui a même donné un nom de Cavallaro's Touch. Mais attendez, parce que la pièce qu'on vous présente aujourd'hui cache elle aussi toute une histoire. Elle s'intitule Hanayome Ningyo, une expression japonaise qui souligne et qui signifie « la poupée de la mariée ». Cette mélodie traditionnelle composée au 20e siècle porte un symbole très fort dans la culture japonaise. À l'époque, lorsqu'une jeune femme se mariait, on lui offrait une magnifique poupée. Celle-ci représentait la fin de son enfance et le début d'une nouvelle vie. Alors, cette chanson ne parle pas simplement que d'un mariage, elle raconte le début d'une fille qui quitte la maison familiale, les souvenirs qu'elle laisse derrière elle et cet incroyable mélange de bonheur, l'espoir et la nostalgie qui accompagne un aussi grand changement. Et c'est là que la magie opère. Carmen Cavallaro a pris ce véritable trésor du folklore japonais et l'a transformé en une œuvre d'une délicatesse exceptionnelle, une rencontre musicale étonnante, cette sensibilité de l'Orient et toute l'élégance du piano romantique occidental. Cette interprétation se retrouve sur l'album Poetry in Japan, un disque entièrement consacré aux grandes mélodies traditionnelles japonaises. Le résultat a tellement touché le public japonais que Cavallaro est devenu l'un des pianistes étrangers les plus appréciés au pays. Alors, lorsque vous entendez les premières notes, ne pensez pas simplement à une jolie mélodie. Imaginez une histoire qui fait ses adieux à son enfance. Imaginez une fille qui fait ses adieux à son enfance. Imaginez le début d'un nouveau chapitre et surtout, laissez-vous porter par cette musique capable de rapprocher deux cultures situées à des milliers de kilomètres l'un de l'autre. Parce qu'au bout du compte, peu importe notre langue ou notre pays, les émotions, elles, sont universelles. Montréal, montez le volume. Voici Hanayome Ningyo, interprétée magistralement par Carmen Cavallaro. Une autre découverte musicale qui sort des sentiers battus, ici même, Elkin Polo El Show. Sur les ondes du 89,3 FM. Let's go!

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3: Vous avez entendu justement cette introduction avec cette chanson, une façon différente justement de débuter l'émission, en remerciant Louis Chopin également pour cette émission de Voix Tropicale hein, depuis ce matin, depuis 9h ce matin. Et sans oublier également que vous pouvez la réécouter en balado-diffusion sur le site de CISM893.ca dans la section de Voix Tropicale, toujours avec cette énergie positive. Que de notre côté également, on va prendre la relève justement pour vous accompagner jusqu'à 5h d'après-midi avec le maire de musique latino-américaine de façon très éclectique, comme vous l'avez entendu, avec ce style des années 50, très mambo, avec cette merveilleuse histoire que je vais vous raconter, le pourquoi du pourquoi derrière tout ça. Je vais dire, aïe, Ken, tu t'en vas loin avec cette histoire du Japon. Mais vous allez comprendre, messieurs, dames, quel est le lien, quel est le rapprochement avec ces traditions et ce côté culturel de cette histoire japonaise avec la culture latino-américaine. Et bien entendu, votre participation également est aussi importante en se communiquant avec nous, vous savez, via les réseaux sociaux, que ce soit sur Facebook, que ce soit sur Instagram, vous pouvez le faire, Elkin Polo El Show, pour nous faire parvenir justement quoi que ce soit comme information. Ça va nous faire plaisir, bien entendu, de pouvoir le partager ici sur les ondes, sans oublier également que là, le festival, en fait, la Feria de Colombia bat son plein en ce moment, depuis midi jusqu'à 22h ce soir, avec une programmation assez intéressante et explosive, avec la très bonne musique culturelle, que ce soit latino et spécialement de la musique colombienne. Et sans oublier, n'oubliez pas que demain, à partir de midi, au parc Promenade de la Belle-Rive, il y a la grande visite de la République dominicaine, ce cher Fulanito, avec son band au complet, qui seront là sur scène. Et bien entendu, le reste de la programmation également est aussi le fun à voir. Donc, profitez-en. La température nous accompagne justement avec ce beau week-end. Donc, profitez-en justement pour sortir, aller en famille et tout cela. Already. Donc, nous autres, on y va tout bord, tout côté, ici même sur la marge, 89,3. Allons-y tout de suite. Donc, a ver si nos vamos entonces con un poquito de reggaeton, ¿verdad? Vamos entonces, ya saben, aquí en 89.3 FM, el show más completo, reggaetoncito sonando. 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Y ya volvemos con más información, más música encendida.
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0: Ok, Montréal, arrêtez tout. Carol G vient encore de frapper un grand coup. Son nouvel album, No me arrepiento de sentir tanto, n'a eu besoin que quelques heures justement pour grimper dans les palmarès numériques et atteindre le top 5 dans plusieurs marchés internationaux. C'est à que, attention, ce n'est pas juste qu'un album de Carol G. La superstar colombienne donc débarque avec deux grandes collaborations, entre autres celle avec Drake, Bruno Mars, deux méga vedettes qui pourraient justement propulser sa musique encore plus loin et plus fort. Donc, connecté directement justement sur la scène latino,

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0: du le meilleur de... Hein, on essaye d'écumer hein, ce qui se fait de mieux dans la culture, dans les traditions. Et bien sûr, passer le flambeau aux nouvelles générations qui naissent ici au Québec, qui naissent ici à Montréal et dans la région québécoise. Already. Justement, pour vous donner un peu le ton de cette troisième heure, une petite partie de cette troisième heure, un pan culturel, OK? On s'en va en direction, on s'en va justement un vol nolisé, un one-way directement à la ville de Medellín, en Colombie, là où les rues se transforment chaque année en un immense jardin à ciel ouvert. La célébration de la Feria de las Flores, qui a commencé justement la semaine passée du côté de Medellín, où... communément appelée la Feria de las Flores, mais en français, ce serait la fête des fleurs, voit officiellement le jour le 1er mai 1957 grâce à une initiative d'un monsieur du nom de Arturo Uribe Arango, membre de l'ancien office du tourisme de Medellín. Justement, à l'époque, la première édition dure seulement que 5 jours et au programme, une grande exposition florale devant la cathédrale métropolitaine. Plusieurs personnes, justement, se rassemblent de façon abondante et surtout, le premier défilé était de 40 paysans, qu'on les appelle silleteros, venus justement des villages aux alentours de la ville de Medellín, plus précisément du côté de Santa Elena. Et en l'an 1958, les célébrations, justement, sont déplacées au mois d'août. Une période qui coïncide avec le mois de l'indépendance, justement, des Antioquia, qui est le département, justement, de le département où la capitale est Medellín. Et au fil des années, justement, le spectaculaire défilé des Silleteros devient le cœur de la fête et rend hommage au travail, à la créativité et au précieux héritage agricole transmis de génération en génération par les familles de Santa Elena, qui est dans les montagnes. Et en l'an 2003, les Silleteros et la Feria de las Flores sont même déclarés patrimoine culturel de la nation colombienne, messieurs, dames. Puis aujourd'hui, Medellín vibre au rythme des concerts, de la trova, des expositions, des défilés et d'une foule d'activités culturelles. Donc, c'est pas simplement là, la Comuna 13 qui devrait être justement populaire de cette merveilleuse ville, mais aussi ce côté culturel et côté patrimoine. Mais la grande vedette demeure la Silleta, cette structure de bois recouverte de fleurs que les paysans utilisaient autrefois pour transporter et vendre leurs produits dans les rues de Medellín. Donc, parce que lorsque les Silleteros défilent, c'est toute une histoire, justement, parce que le travail et la fierté des Antioquia qui défilent avec eux, donc les fleurs qui s'ouvrent vers la musique et que Viva Medellín! Donc, on part tout de suite, messieurs, dames, avec un bloc hommage à cette merveilleuse ville très prospère, très culturelle et, bien entendu, un point d'une ville très commerciale également et touristique, bien entendu. Donc, pourquoi pas y aller tout de suite? Allez, on y va tout de suite avec cette chanson très, très, très reconnue par les Colombiens et autres. Allons-y tout de suite avec cette chanson.
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0: Cette chanson du nom de Me voy para Medellín, el combo de las estrellas, sonando

Claro que sí, 89.3 FM celebrando la Feria Las Flores aquí en el show más completo. Et bien entendu, vous savez que la Colombie, spécialement Bogota, Medellín, Barranquilla, ces grandes métropoles colombiennes, sont également une plateforme musicale, justement un hub musical justement pour se faire connaître, pour catapulter les carrières des artistes. Entre autres, des artistes de notre pays voisin qu'est le Venezuela ont fait toute une carrière avec le marché colombien. Donc, on va en profiter justement.

Puis pour en profiter, justement, que Venezuela est un pays énorme de plein de richesses et de cultures, ont également ce grand artiste vénézuélien,

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Bonsoir tout le monde, bienvenue sur Change le Beat. Vous êtes avec DJ Zou et Maru Gallego. Nous sommes avec vous tous les samedis soirs entre 5h et 6h en direct de Montréal sur les plaines des Douars, mon petit radio universitaire de l'Université de Montréal. Donc je salue toutes les auditrices et auditeurs de cette belle station. Cette semaine, nous accueillons directement de San Diego DJ Mikey Town, que j'ai eu l'occasion de rencontrer à travers mes amis aussi de San Diego, DJ Ala. Ils font cette merveilleuse soirée qui s'appelle Mikasa et Sukasa. Et grâce à DJ Ala, donc, que je salue aussi par l'intermédiaire de cette présentation bien bien fort, nous avons donc son collègue, son copilote, DJ Mikey Town, l'invité de cette semaine. Je vous rappelle que la semaine dernière, il y a eu pas mal de festivals intéressants, dont Hillsonic. Je ne sais pas si vous avez pu aller écouter Above and Beyond. Bref, l'été bat encore son plein. Mais pour l'instant, Spotlight pour mon invité de la semaine en direct de San Diego, DJ Mikey Town.

Au micro, DJ Zoo, aux consoles, Mario Gallego et au platine directement de San Diego, j'ai nommé DJ Mikey Town. C'est son grand retour, il a déjà mixé pour nous. Originaire de la Californie, reconnu pour ses prestations à San Diego, dans la région de Bay de San Francisco et bien au-delà. Respecté de la scène house américaine, il se produit un peu partout dans le monde, évidemment. Je pense qu'il a aussi déjà mixé ici à Montréal. Et ils ont... pardon, je vous ai dit Mika Sayusukasa, mais en fait, non, la nouvelle collaboration ou le nouveau concept s'appelle Soleil, donc directement de San Diego. Si vous l'écoutez, vous allez entendre, sentir un mélange raffiné de house, deep house, vocal house et classic house. Il livre toujours des prestations remplies de groove irrésistibles et intemporelles. Donc il sera avec nous, il est avec nous cet après-midi. Il se contente vraiment pas juste de jouer des disques, il mixe pour vraiment faire lever les pistes de danse à chaque fois qu'il mixe. Et son concept avec DJ Ala, ça fait presque 16 ans qu'ils font ça. Et donc, 16 ans en 2026, il y a aussi parmi les collaborateurs Chris Herrera, que je salue, que j'ai rencontré aussi. Et tout ce monde-là, en fait, on les a rencontrés à travers cette fameuse Miami Music Week qui se passe au mois de mars. Avant ça, ça s'appelait le WMC, le Winter Music Conference. Maintenant, ça s'appelle seulement Music Week. Un peu plus, comment dire, condensé en termes de d'échelle d'exposition. Avant, ça se passait tout le long de South Beach. Maintenant, c'est plus concentré dans l'Art District. Donc, c'est grâce à ces réunions annuelles que j'ai rencontré Ala et notre invité d'aujourd'hui, Mikey Town, qui est aussi résident, si vous connaissez San Diego, Dive. Il a fait des collaborations avec Marcus Wyatt, Julius Papp, Lisa Shaw, Tortured Soul. Bref, un artiste très, très, très bien accompli. Il a mixé aussi pour Mikasa Holiday. Il a joué aussi avec... comment s'appelle le gars qui fait Funkbox? Tony Touch, voilà, j'ai eu un petit blanc de mémoire. Bref, voilà donc l'invité de cette semaine. Encore une fois, merci beaucoup DJ Mikey Town d'être notre invité sur Change le Beat.

Voilà, merci beaucoup à tous et à toutes d'avoir été à l'écoute de Change le Beat en ce samedi après-midi. Salutations à tous nos amis de du sud de la Californie, San Diego et Arizona qui est pas très loin aussi. Je salue donc DJ Rani, producteur Rani, world famous Rani G. Mais grand merci à mon invité Mikey Town. Je salue ses collègues Chris Herrera, je salue DJ Ala et toute la communauté de San Diego. Ce fut un plaisir de vous avoir avec nous en ce samedi après-midi. À venir, nous allons encore avoir une ribambelle d'invités. Gardez l'écoute sur les réseaux sociaux. Et pour l'instant, on vous souhaite un bon samedi soir. On vous retrouve la semaine prochaine entre 5h et 6h. CISM 89.3. Bon samedi à tous et à toutes.

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Et bonsoir à tous, bienvenue dans Faites Entrer un DJ. J'espère que vous allez bien, j'espère que vous avez passé une excellente semaine, j'espère que vous avez passé un super samedi, il fait beau.

Il fait chaud, ça fait très très plaisir. Alors ce soir, dans Fait entre un DJ, c'est une émission un tout petit peu spéciale car il n'y a pas d'invité. J'en profite, sachant que on est sur l'avant-avant-dernière émission programmée pour l'été et ça va être aussi la dernière. Et voilà, on est un petit peu dans le showtime, dans les derniers instants de Fait entre un DJ, et ça me fait très très plaisir parce que je sais que les trois dernières émissions vont être absolument formidables. Et pour commencer ce petit rush de fin de saison, rien de mieux qu'une émission un tout petit peu spéciale parce que je suis en solo et on va parler du festival Mutech. Vous le savez, Fait entre un DJ, nous on est très très proche de l'identité montréalaise. On a collaboré avec Pinning Electronic, on a collaboré avec Igloo Fest, on a collaboré avec des organisations absolument formidables, avec des artistes qui sont absolument magiques. Et puis, fallait bien finir l'été avec le festival qui met la petite cerise sur le gâteau. Tu vois, Mutech, c'est un peu comme la petite cerise sur le gâteau à Montréal. Et ça fait très, très plaisir. Donc, ne tardons pas et commençons tout de suite. Désolé, mesdames et messieurs. Alors, il y a des festivals qui programment de la musique, et puis il y a Mutech, qui, depuis plus de 25 ans, cherche à repousser les frontières entre le son, l'image et la technologie. Né à Montréal en 2000, Mutech est devenu un rendez-vous international incontournable pour les musiques électroniques et la créativité numérique. Pendant 6 jours, du 25 au 30 août, sa 27e édition va réunir plus de 120 artistes venus de 28 pays différents. Faut quand même s'en rendre compte de ça. Entre performance audiovisuelle, live électronique, installation et expérience immersive, moi je vous le dis, il y a de quoi s'amuser. Mais Mutech, c'est aussi une manière particulière de penser la musique. C'est expérimenter, c'est décloisonner, c'est prendre des risques et surtout c'est imaginer ce que pourrait être la création demain. Alors ce soir, on va parler de Mutech, de son histoire, de ce qu'il représente pour Montréal et surtout de celles et ceux qui continuent à faire évoluer cette scène. Mesdames et messieurs, bienvenue dans un Fait entre un DJ spécial Mutech. Alors c'est bien ça parce que quand même, pour raconter un petit peu la création de Mutech, il faut revenir à la fin des années 90, dans un Montréal où les musiques électroniques et les nouvelles formes de création numérique commencent à prendre une place assez particulière. On en avait pas mal parlé sur Instagram, on avait parlé des clubs, on avait parlé des after hours. Et puis il y a Mutech qui arrive un petit peu comme de la petite magie en 2000. Et à l'origine du festival, on retrouve notamment Alain Mongeau, qui imagine Mutech comme un espace consacré aux musiques électroniques expérimentales et aux arts numériques. Mutech, c'est conçu par Mongeau comme un programme complémentaire au Festival International du Nouveau Cinéma qui existe encore aujourd'hui et qui est très sympa quand on est fan de films. Et c'est autour de l'intersection entre le son, la musique et les nouveaux médias. C'est vraiment, tu sais, genre, arrivé 2000, donc on est dans l'an 2000, et tu sais, genre, fallait prendre le pouls des nouvelles technologies, et là, il y a Mutech qui arrive. L'idée, donc, dans ce festival, c'est donc de créer un festival différent des grands rendez-vous de musique électronique, qui est moins tourné vers le clubbing et les DJ stars, qui est davantage tourné vers la création, l'expérimentation et les nouvelles technologies. Alors du coup, dès la première édition en 2000, Alain Mongeau y réunit des artistes québécois et canadiens majoritairement, comme Akoufen, comme Corsten Nicolai, comme Paul, comme Thomas Brickman ou encore Vladislav Delay, avec l'idée de faire dialoguer la musique électronique, la création sonore et les nouveaux médias. Et vous le savez, en fait, entre un DJ, on adore la musique, donc on va commencer tout de suite avec un petit peu d'Akoufen, un artiste qui est québécois. Mesdames et messieurs, c'est parti, Oral, Akoufen, et en back-to-back, on va avoir Walk With Me de Thomas Brickman pour honorer la première édition de Mutech année 2000. Allez, c'est parti.

Et on est de retour sur les ondes de Fête en train DJ. C'était Oral Acouphène. Vous avez vu, c'est un petit peu spécial. On commence en douceur, tranquillement, pépère. Et je vous l'avais promis, on s'envoie un petit Walk With Me de Thomas Brickman. Tout de suite, c'est parti. J'ai adoré quand même. J'ai découvert ce son avant-hier, voilà, quand je préparais l'émission. Et ça, c'était un grand plaisir. Donc vraiment, mettez vos oreilles bien en place. Walk With Me, Thomas Brickman. Let's go.

Et on est de retour sur les ondes de fête en train de DJ. J'espère que ça vous a plu. C'était Thomas Brinkman, Walk With Me. Et on va continuer tout de suite. Alors, on va continuer à parler un tout petit peu de Mutech. On va continuer à présenter un petit peu Mutech pour ceux qui ne connaisseraient pas forcément ce festival absolument magique et magnifique. Donc, si Mutech continue d'occuper quand même une place aussi particulière dans le paysage des musiques électroniques, j'ai envie de vous poser la question, j'ai envie de vous dire, c'est peut-être parce qu'il a réussi quelque chose d'assez rare, c'est ne jamais vraiment se laisser enfermer dans une définition. Vous regardez toutes les line-up depuis 26 ans, c'est absolument impressionnant de, voilà, bien sûr, t'as des artistes qui reviennent, mais c'est absolument fascinant d'observer comment toutes les line-up sont renouvelées, comment, bah, à chaque année, on va découvrir de nouveaux styles musicaux, de nouvelles pratiques de live, etc., etc., de nouvelles pratiques de danse, de nouvelles pratiques de codage de lumière, etc., etc., des nouvelles technologies, ça, c'est quand même assez impressionnant. Et ce qui est intéressant avec du coup ce festival, c'est cette volonté permanente de mettre en avant des artistes qui cherchent, testent et détournent. On a des projets où la technologie n'est pas simplement un moyen de produire de la musique, mais ça devient aussi véritablement une matière de création. Et ça change aussi complètement la manière de penser le rapport entre l'artiste et le public. À Mutech, en vrai, on vient pas forcément assister à un concert ou au sens traditionnel. On peut se retrouver face à face d'une performance audiovisuelle, une installation, une expérience immersive ou quelque chose qui mélange tout ça. C'est aussi ce qui explique pourquoi le festival a autant compté dans le développement des cultures numériques. Et Mutech, bah, a contribué à créer un espace où des artistes issus de la musique, des arts visuels, du design et de la programmation peuvent se rencontrer et travailler ensemble. Et finalement, bah, c'est peut-être ça en vrai la vraie révolution. Mutech ne cherche pas à célébrer une musique qui existe déjà, cherche constamment, en tout cas l'équipe de Mutech cherche constamment à imaginer celle qui pourrait exister demain. Et c'est probablement pour ça que 26 ans après sa création, bah, le festival il continue de sembler aussi contemporain et qu'il y a toujours autant d'invités qui viennent pour Mutech. Allez, on continue tout de suite, on va parler de l'année 2001 et qui dit année 2001 dit un petit accompagnement musical assez sympathique. Vous allez comprendre ça tout de suite avec One More Time des Daft Punk. Alors l'année 2020, c'est une année quand même qui, avec du recul, rassemble presque à un point de bascule. Au début de l'année, petit point d'histoire, le monde est encore dans l'euphorie relative de la fin des années 90. George W. Bush arrive à la Maison Blanche, l'Europe poursuit sa construction avec l'arrivée de la Grèce dans la zone euro, et la mondialisation semble continuer son accélération. En décembre, la Chine rentre officiellement à l'Organisation Mondiale du Commerce, un événement majeur qui va profondément marquer l'économie mondiale dans les années qui suivent. Mais 2001, c'est malheureusement une année où on a les premières grandes contestations de cette mondialisation qui deviennent extrêmement visibles. Grand fan du mouvement Antifa, je l'ai pas mal étudié. En juillet à Gênes, le sommet du G8 est marqué par des manifestations massives contre la mondialisation libérale. En janvier, le premier forum social mondial se tient à Porto Alegre avec l'ombre de la construction d'un autre modèle de mondialisation. Et puis, bah, bien sûr, là va y avoir un événement marquant, un événement clivant à la fin de cette année 2001, c'est le 11 septembre. Les attentats contre New York et Washington font près de 3000 morts et changent brutalement la politique internationale. Quelques semaines plus tard, les États-Unis et leurs alliés interviennent en Afghanistan. La guerre contre le terrorisme devient alors le nouveau cadre de la politique étrangère américaine et va redéfinir brutalement les rapports internationaux. Et ce qui va être intéressant, c'est cette redéfinition, on va la voir aussi en musique. Parce que cette rupture politique a coexisté avec une véritable accélération culturelle et technologique. 2001, c'est l'année où apparaissent et où se développent des outils qui vont transformer notre rapport à l'information, à la culture. Wikipédia est lancé, iTunes arrive, Apple présente l'iPod, Microsoft lance Windows XP, Internet commence progressivement à devenir un espace culturel de masse. Et bah, du côté de la culture, 2001, on en parlait, c'est une année extrêmement riche. Amélie Poulain, pour ceux qui ne connaisseraient pas forcément ce film, vraiment foncé. On a aussi Mulholland Drive, on a Le Voyage de Chihiro, on a Donnie Darko, on a encore The Lord of the Ring qui apparaissent dans les salles. Et en musique, bah, on en parlait juste avant, Daft Punk sort Discovery, Björk's Versimpantine, Radiohead, Amnesiac et The Strokes, Is This It. C'est donc une année paradoxale, le monde devient plus connecté, plus numérique, plus globalisé, et en même temps, il y a beaucoup plus d'anxiété, et ça, ça nous a pas quittés. Et c'est peut-être précisément pour ça que 2001 est importante pour comprendre Mutech, parce que le festival se trouve au cœur de cette transformation. À un moment donné où la technologie commence à modifier profondément notre manière de créer, de communiquer et de consommer la culture, bah 2001, finalement, c'est pas seulement l'année du 11 septembre. C'est l'année où le 21e siècle commence réellement à prendre la forme qu'on lui connaît aujourd'hui. Et au programme de ce Mutech 2001, il y a 45 artistes du 30 mai au 3 juin, et il y a près de 3700 spectateurs, soit presque le double de 2000. C'est aussi la première année où la SAT
le Centre des Arts Technologiques, à Montréal, près de la Place des Arts, entre véritablement dans l'aventure. Et attention, quand même, moi j'étais quand même assez impressionné, il y a des très très beaux noms, entre Tim Maker, il y a le retour d'Acouphène, il y a Ricardo Villalobos, il y a Matthew Herbert, il y a Matt Moss, il y a encore un petit Thomas Brickman qui vient se référer à tout ça. Et là, on va enchaîner avec un tout petit peu de musique, tranquillement, parce que faut que je prépare, parce que c'est un titre allemand. So wait, we know Schneid de Jürgen Papp. Bref, juste focussez-vous sur le nom Jürgen Papp, s'il vous plaît. Parce que le 2 juin, Mutech accueille pour la première fois en Amérique du Nord une soirée consacrée au label Compact avec Dettinger, Closer Music, Jonas Berling et Tobias Thomas. Compact, c'est le label allemand fondé à Cologne en 1992 par Wolfgang Voigt, Michael Meyers et Jürgen Papp. Il devient rapidement l'un des labels les plus influents de la scène électronique européenne. À l'origine, Compact défend une techno minimale mélodique et expérimentale. On peut l'entendre un petit peu avec ce titre de Jürgen Papp. C'est une identité quand même très particulière à cette époque. C'est des morceaux à la fois cérébraux et profondément dansants. Et le label va notamment publier des artistes comme The Field, Super Pitcher, Guy Borato, Michael Meyers, Mathias Aguilla ou Sacha Funk. Mais Compact, c'est aussi plus qu'un simple label, c'est un écosystème autour de la musique électronique avec un magasin de disques, une distribution, des événements et une véritable esthétique visuelle. Chose qu'on peut voir de plus en plus aujourd'hui, je pense notamment avec le record store de Yokaku, qui est aussi un label, qui est aussi présent à Barcelone, et le magasin de Paris, pour ceux qui ont eu la chance d'y aller. C'est magie, c'est la caverne d'Ali Baba, ce truc. Bon, on s'écoute tranquillement ce petit titre de Jürgen Papp. Je vais pas me permettre de redétruire le titre du son, mais voilà, c'est du Jürgen Papp. Allez, googlez ça, vous allez voir, c'est du pur kiff. Allez, c'est parti.

C'était Jürgen Pape sur les ondes du CISM 89,3. Et puis du coup, pour faire un petit honneur à l'année 2001, on va s'envoyer un petit son assez sympathique, Freak and You de Matmos. C'est parti, let's go, baby. Matmos qui était du coup présent sur la line-up de Mutek sur la deuxième année de Mutek en 2001. Allez, c'est parti. Allez, let's go, baby.

0: Et on est de retour sur les ondes du CISM 893.ca. C'était Freakin' New de Matmos pour célébrer l'année 2001 de fête pour de oh là waouh pour célébrer l'année 2001 de Mutech. Alors on enchaîne très rapidement, on va parler de l'année 2002. Mutech change clairement d'échelle en 2002 pour sa troisième édition. Le festival accueille plus de 50 artistes et dépasse les 7000 entrées, mais surtout il commence à rassembler à ce qu'on connaît aujourd'hui. La programmation s'élargit, les artistes internationaux sont de plus en plus présents et Mutech crée Intersection, un nouveau volet consacré aux conférences, aux débats, aux installations et aux projections, un peu ce qu'on a encore aujourd'hui. Musicalement, l'affiche est particulièrement révélatrice de cette volonté d'explorer les différentes facettes de l'électronique. On a notamment Yann Jelinek sous le nom de Forben, on a Luomo, on a Murkoff, SND, Bola, Félix Cubin, mais on a aussi toute une génération montréalaise avec Lowfish, Solvent, Pen & Tone, Steve Beaupré ou Vromb. Et surtout, bah, Mutech commence à sortir de Montréal en février. Le festival est invité par le club Transmedia à Berlin pour son premier événement hors du Canada. Et quelques mois plus tard, ils organisent également deux journées à Sao Paulo. En 3 ans seulement, on peut quand même dire que Mutech est passé d'un festival montréalais expérimental à une plateforme internationale capable de faire circuler les artistes, les idées et les nouvelles formes de musique entre Montréal, l'Europe et l'Amérique du Sud. Nous on va s'écouter en back-to-back tranquillement, un petit Electro 01 de Vromb, vous allez voir c'est une pure pépite, ça fait danser, donc attachez vos ceintures, mesdames et messieurs. Et moi je vais aller boire un coup parce que je commence à bégayer.
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on est de retour sur les ondes de fête en train de DJ. Est-ce que vous n'avez pas quand même envie de vous enfermer dans un bunker à écouter ça en boucle quand même? C'était Electro 01 de Vrombe Vrombe, artiste 100% québécois. Et là on enchaîne tout de suite, on va parler un petit peu de l'année 2003. La guerre en Irak, le 20 mars 2003, les États-Unis et leurs alliés envahissent l'Irak, sauf la France, et so. C'est le grand événement géopolitique de l'année. Après des mois de tensions autour des armes de destruction massive, à Montréal, environ 200 000 personnes manifestent contre la guerre le 15 mars, quelques jours avant l'invasion. Le Québec change aussi de gouvernement. Le 14 avril, le Parti libéral de Jean Charest remporte les élections québécoises, mettant fin à 9 ans de gouvernement péquiste. Le PQ de Bernard Landry passe dans l'opposition. C'est un véritable changement dans le cycle politique du Québec. La catastrophe de Columbia. Oui, le 1er février, la navette spatiale Columbia se désintègre lors de la rentrée atmosphérique, tuant les 7 astronautes à bord. C'est un choc majeur aux États-Unis. Si 2000, c'est la naissance de Mutech, et 2001-2002, c'est ses années de construction, 2003, c'est vraiment l'année de l'explosion. Pour sa 4e édition, le festival franchit un nouveau cap et réunit à Montréal une programmation internationale impressionnante entre Richie Hawtin, Ricardo Villalobos, Acouphène, Corsten Nicolai, Paul, Monolaké ou encore Mika Vania. Mais surtout, Mutech devient un véritable lieu de rencontre entre les différentes générations et différentes scènes de musique électronique partout dans le monde. L'un des moments forts de cette édition, c'est notamment Naron Nikki, un projet live improvisé autour de Ricardo Villalobos et Dimby Man, qui réunit notamment Richie Hawtin, Acouphène, Luciano, Robert Henk et Daniel Bell. Ce genre de rencontre dit beaucoup de ce que Mutech est en train de devenir, un endroit où les artistes ne viennent pas simplement présenter leur musique, mais expérimenter ensemble. Et c'est aussi à ce moment-là que le rayonnement international du festival devient évident. Montréal commence à être identifié comme un véritable point de passage pour les musiques électroniques expérimentales. 2003, c'est donc le moment où Mutech cesse d'être seulement un petit festival montréalais. Il devient vraiment une référence internationale. Et nous, on se fait une petite honneur, on s'écoute à Ricardo Villalobos, qui est devenu presque un habitué, un habitant de Montréal aujourd'hui, avec toutes les fois où il passe au stéréo. Et on s'écoute 808 de Basse Queen. Allez, c'est parti, let's go, baby!

Et on est de retour sur les ondes du CISM 89,3. C'était 808 de Basse Queen de Ricardo Villalobos. Et on va enchaîner tout de suite parce que, bah, mine de rien, il y a 26 années à traverser et on arrive tout juste en 2004. 2004, c'est le festival qui fête son 4e anniversaire en franchissant le cap des 10 000 entrées avec 67 performances. C'est aussi l'arrivée d'une première récompense internationale, d'une collaboration avec Pinting Electronic et surtout de la première nuit électronique, la spéciale nuit de la Nuit Blanche qui a aujourd'hui lieu à la SAT. Côté artiste, on a notamment Andrew Weatherworld, Isolé, Mathieu Herbert, Martin Dumais. Bref, beaucoup, beaucoup, beaucoup de beau monde. Et nous, tout de suite, on s'écoute un son d'Andrew Weatherworld, You Can Do Disco Without a Strat. C'est un de mes sons préférés de cet artiste, donc vraiment, régalez-vous. Allez, c'est parti.

et on est de retour sur les ondes du CISM 89,3. C'était Andrew with a world you can do disco without a strat. C'est toujours pitoyable quand même mon accent anglais, c'est quand même assez catastrophique. Bon, alors on continue. 2005, c'est une année où Mutex change clairement de dimension. Pour sa 6ème édition, le festival réunit plus de 125 artistes et confirme son statut de rendez-vous majeur de la création électronique. Mais ce qui est particulièrement intéressant cette année-là, c'est que Mutex commence à fonctionner comme un véritable réseau international. En mars, une délégation d'artistes canadiens part en Chine pour une tournée qui passe par Pékin, Chengdu et Shenzhen. Mutex est aussi invité par le DEMF de Détroit et le festival Decibel de Seattle. L'idée n'est donc plus de simplement faire venir le monde à Montréal. Le festival cherche à faire circuler ses artistes et ses idées à travers différentes scènes. Et c'est d'autant plus ce qu'on voit aujourd'hui, et notamment l'année dernière, un petit Mutex Tokyo, tu vois. Moi, j'aurais payé mon billet, je pense, pour y aller. Hein. À Montréal, cette ouverture se retrouve dans la programmation qui va de Biosphère à Apparat. On va aussi parler de Radiant, de Marcus Schmittler ou de Melker Productions, tout en donnant une place importante aux artistes canadiens. Des observateurs soulignent d'ailleurs la diversité du festival qui traverse le drone, le noise, l'expérimentation, la techno minimale et les musiques beaucoup plus dansantes. Et surtout, Mutex renforce son lien avec ses arts visuels en collaborant pour la première fois avec le Musée d'art contemporain de Montréal autour de Aska, une installation de Skol Skolgen pensée comme une véritable rencontre entre images et son. Nous, tout de suite, on s'envoie Silizium d'Apparat sur les ondes de Fête en train de DJ. C'est parti, let's go, baby. Alors, je vous avais dit quand même, You Can Do Disco Without a Strat, d'Andrew Weir's The Wall. En fait, il faut juste écouter tout l'album, et là, vous allez comprendre. Allez, c'est parti. On enchaîne tout de suite. Mine de rien, ça a quand même vite, hein. 38 minutes pour 5 années, je suis en retard.

Et on est de retour sur les ondes de CISM 89,3, c'était Silizium d'Apparat. Et tout de suite, on enchaîne avec l'année 2006. 2006, c'est quand même une année assez folle. Moi, j'ai très très peu de souvenirs, ça faisait juste 4 ans. Voilà, mon seul souvenir, c'est le coup de boule de Zizou, le coup de boule de Zidane en cette finale de Coupe du Monde absolument désastreuse. Mais 2006, c'est aussi une année assez folle pour la musique électronique. La French Touch continue de s'exporter, les scènes techno et house se croisent de plus en plus avec le rock et le hip-hop. David Guetta représente. Et l'électronique commence véritablement à devenir une culture populaire mondiale. Mais je pense que l'image qui résume peut-être le mieux cette année, c'est Daft Punk à Coachella. Alors, Daft Punk à Coachella, c'est quand, c'est quoi, c'est où? C'est le 29 avril 2006, après presque 10 ans sans véritable tournée. Nos deux robots français apparaissent par surprise sur la scène du festival californien. Ils ne viennent pas simplement jouer leurs propres morceaux, ils arrivent au sommet d'une pyramide lumineuse avec un set construit comme une immense mash-up de toute leur discographie. Le public est tellement nombreux que la tente de Coachella, prévue pour environ 10 000 personnes, ne peut pas accueillir tout le monde. Selon des témoignages rapportés à l'époque, il y a près de 40 000 personnes qui tentent d'assister au concert. Il y a des écrans et des enceintes supplémentaires qui sont installées à l'extérieur pour permettre au public resté dehors de suivre ce merveilleux spectacle. Et cette pyramide, finalement, annonce quelque chose. Dans les années qui suivent, l'électronique va progressivement quitter les clubs pour remplir les plus grandes scènes du monde. Dieu sait qu'aujourd'hui, quand vous regardez les tournées des artistes internationaux qui font un petit peu la, voilà, le commerce de la musique électronique aujourd'hui, c'est assez impressionnant, c'est remplir des stades plutôt très facilement même. Côté artiste à Mutac en 2006, c'est aussi pas mal du tout. On a notamment Modé Selector, Nose, Paul, Ricardo Villalobos, encore une fois, Richie Hawtin et Ryuichi Kurokawa. Et nous, pour se faire un petit plaisir, on s'écoute tout simplement Modé Selector, New Berlin Loft, let's go baby, c'est parti.

Et on est de retour sur les ondes du CISM 9,3. C'était New Berlin Love de Modest Selector, le groupe allemand. Et on enchaîne tout de suite avec l'année 2007. Et en 2007, alors là, ce qui est assez magique, c'est que Mutech accueille plus de 116 artistes et s'inscrit au record de 29 premières canadiennes ou nord-américaines. Le festival reste plus convaincu que jamais de la nécessité de présenter la création émergente. Et la 8e édition de Mutech est reçue comme l'une des meilleures cuvées du festival. Et pour ça, on s'écoute une très très belle bouteille avec Lee Curtis, I Can Hear You. Arthur, let's go, baby!

Et on est de retour sur les ondes du CISM 89,3. C'était I Can Hear You de Lee Curtis. Et on enchaîne tout de suite, histoire de finir la première heure, avec l'année 2008. Et pour vous décrire un petit peu Mutech en 2008, moi j'ai juste envie de vous lire ce petit bout de texte de MTV Soundtrip. Le Canada est une tête de pont en pleine effervescence en termes d'innovation musicale et Mutech est là pour le prouver. Après 5 jours de débats, d'ateliers, de performances et de concerts mettant en vedette le meilleur de la musique électronique d'avant-garde et de la création numérique en provenance du monde entier, vous serez littéralement ébahis par la créativité débordante démontrée par les talents d'ici. Et ben là, rien de mieux que les invités en plus en 2008, avec notamment Radioslav, The Field, T-Maker ou Underground Resistance. Et moi j'ai choisi d'honorer, pour finir sur cette année 2008 et pour finir sur cette première heure, j'ai choisi d'honorer Radioslav avec Keymaze. Let's go baby, c'est parti en back to back, on va avoir un tout petit peu de pub ensuite et on se retrouve tout de suite à 19h. Allez c'est parti.

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4: Et on est de retour chez les ondes du CISM 89,3 et tout de suite on s'enchaîne avec un petit accompagnement musical, si c'est pas beau, si c'est pas magnifique. Moi j'ai juste envie de vous dire, la petite pub Kiko Moffleur, pour ceux qui nous ont pas quitté depuis la pub, moi je crois que c'est un petit plaisir de la mettre là à chaque post-pub là en fait en train de dire, c'est vraiment ça met l'ambiance en final. Alors 2009, on était à 2009, vous là vous vous souvenez, fête en train de dire, c'était un spécial 26 ans de Mutech, 26 éditions de Mutech, donc 26 années à animer la scène montréalaise et 26 ans à repasser année par année. Je peux vous dire que c'est du boulot. Et on en est en 2009. Et 2009, c'est une année assez symbolique pour Mutech. Le festival fête ses 10 ans et atteint une dimension qu'il n'y a

Il n'avait jamais encore connu. En une décennie, Mutech est devenu un rendez-vous international majeur. Pour cette édition anniversaire, 190 artistes et professionnels venus de 23 pays participent à 95 événements. La fréquentation double pour atteindre plus de 20 500 festivaliers sur les événements antérieurs, tandis que plus de 68 000 personnes, vous rendez compte, 68 000 participent à l'ensemble de la programmation. Et surtout, 56% du public viennent de l'extérieur, de Montréal. La programmation est à l'image de cette décennie entre Carl Craig, Ricardo Villalobos, encore une fois, hein, Alva Dotto, Ryoji Ikeda, Karsten Nikolai, Moderat, Matthew Johnson, mais aussi une forte présence montréalaise avec Akoufen qui revient, Dead Beats ou Mike Shannon. Mais Mutech veut aussi investir la ville et l'édition 2009 inaugure encore un autre concept avec Extramuros, qui sont des projets audiovisuels installés dans 5 lieux montréalais et investis pour la première fois la Place des Arts au cœur du futur quartier des spectacles. Et nous, mesdames et messieurs, on s'écoute Goodbye World de Carl Craig. Allez, c'est parti.

Et on est de retour sur les ondes du CISM 89,3, c'était Goodbye World de Carl Craig. On enchaîne très vite, on enchaîne tout de suite avec l'année 2010. Attention, l'année 2010, c'est une programmation qui résume assez bien ce que Mutech est devenu après 10 ans d'existence. Pour sa 11e édition, le festival réunit 174 artistes et spécialistes venus de 14 pays différents, avec pas moins de 85 performances et projets. Et surtout, Mutech revendique une programmation qui refuse les catégories entre faire revenir des artistes historiques du festival, présenter des projets inédits et mettre en avant de nouvelles découvertes. On retrouve ainsi des figures déjà essentielles de l'histoire du festival, comme Matmos, on en a parlé tout à l'heure, Mouse on Mars, Vladislav Delay, Théo Parrish ou T-Maker, mais aussi une nouvelle génération avec Actress, avec Ben Frost, avec Dame Mike, Stair, avec John Hopkins, avec Nicolas Jarre ou avec Iconica. La programmation mélange aussi des approches très différentes, attention mesdames et messieurs, notamment avec Paul Kalkbrenner, DJ Koz, Henrik Schwartz, Eminologue qui côtoie des Nurse with Wound, des Caretaker ou LA. Et à côté Montréal, on a quand même Guillaume et The Coutu Dumont, Herman Colgan, Alexandre Saintonge ou encore Orphix, qui représente cette scène locale que Mutech continue de placer au cœur de son projet. Au total, l'édition compte 16 premières canadiennes, 10 premières nord-américaines et 6 premières mondiales. 2010, c'est donc Mutech qui réaffirme quand même définitivement son identité, ne pas suivre une tendance, mais mettre dans la même programmation des artistes qui permettent justement de faire émerger les tendances de demain. Moi, mon petit souvenir de 2010, ça ne restera et ça restera quand même la Coupe du Monde 2010 et les Vuvuzela en Afrique du Sud. Allez, vous me connaissez, je vais me faire un petit plaisir, on s'écoute un peu de Polka avec Altesse Camoufelle. Let's go baby, c'est parti. Attention pour vos oreilles, c'est absolument magnifique ce petit titre.

C'est Paul Kalkbrenner. Et 2011, 2012, 2013, 2012, la fin du monde, souvenez-vous. On va se le faire en très rapide avec un triple back-to-back. On va parler de Jack Green pour 2011 avec Lotus Flower. Jack Green, remix Radiohead. Souvenez-vous, Jack Green qui était venu ici même au studio du CISM 89,3. On en avait parlé de cette année 2011 de fou. Cette année où il sort Another Girl, qui est son premier gros titre. Et qui est aussi, son premier titre et le premier gros titre qui va complètement buzzer. On avait parlé de ce moment où justement le manager de Radiohead l'avait contacté pour justement cet album remix. On lui avait demandé, on lui avait dit, gars, tu veux remixer Radiohead? Pur plaisir. Et d'ailleurs, l'émission, elle est toujours disponible. Mais là, elle est disponible sur SoundCloud. Le SoundCloud, au fait, entre un DJ, Jack Green, qui est un immense artiste québécois, qu'on embrasse. Pour 2012, on va s'écouter un peu de A Guy Called Gerald pour sa première venue à Mutech. On fait quand même un petit honneur à son retour cette année en 2007. Alors j'ai hésité au début, je me suis dit, est-ce que je mets la version classique de Voodoo Ray, qui est son plus gros titre, et puis voilà, quoi, ce qui a inventé un petit peu l'acid house. Mais pas du tout, attention, on va s'écouter Voodoo Ray, Frankie Knuckles, Paradise Ballroom Mix. J'ai envie de dire, il y a pire. Et après, en 2013, on va s'écouter un petit peu de Andy Stott, l'artiste britannique, avec Florence. C'est parti, let's go baby, amusez-vous bien et ayez les oreilles bien aiguisées parce que c'est du pur plaisir ce soir.

Et on est de retour chez les ondes du CISM 9,3. C'était Florence Andistot, un très très bel enchaînement. J'ai personnellement moi-même énormément adoré Andistot qui est passé dernièrement à Montréal. J'ai eu des petits échos, on m'a dit que c'était absolument formidable. Et en même temps, ça ne m'étonne pas. Regardez-moi cette musicalité, écoutez-moi cette petite musicalité absolument intense, absolument magique qui te transporte un petit peu partout. Ah non, je suis désolé, c'est vraiment, vraiment, vraiment parfait. Bon alors, nous, on enchaîne très vite, je pense vraiment pas que je vais avoir le temps de finir, c'est ça qui est affreux. 2014, c'est une année où la culture populaire semble fonctionner comme un immense terrain de jeu commun. Encore, moi aussi, grand fan de football, cet été-là, le Brésil accueille la Coupe du Monde, le mythique 7-1, le tournoi devient évidemment un événement sportif planétaire, mais aussi un gigantesque phénomène de culture avec les maillots, les sneakers, les images de supporters et les célébrations qui envahissent les réseaux sociaux. Et avec l'Allemagne qui remporte la finale face à l'Argentine au Maracanã, je peux vous dire que le football devient encore un peu plus un langage mondial. Dans la pop, bah attendez mesdames et messieurs, il y a quand même un très très grand classique qui a construit la moitié des flash mobs qui sont sortis en 2014, mesdames et messieurs, Music Maestro, avec le grand, le beau Pharrell Williams qui règne avec Happy, tandis que Beyoncé, Rihanna, Taylor Swift ou encore Kanye West occupent une place centrale dans la culture populaire. La frontière entre musique, mode et célébrité devient de plus en plus difficile à tracer. Le clip, Instagram et les réseaux sociaux participent désormais autant à construire une image qu'un morceau. Et Dieu sait où on en est aujourd'hui, la phrase de Daron. Bon, 2014, c'est aussi une année particulière pour Mutech. Le festival fête ses 15 ans. 15 ans à animer la scène montréalaise et animer la scène internationale. Mais plutôt que de regarder uniquement dans le rétroviseur, il choisit de célébrer cet anniversaire en se faisant rencontrer deux institutions majeures de la création numérique montréalaise avec Mutech et Electra. Les deux festivals fusionnent leur programmation pendant 6 jours pour créer EM15 avec plus d'une centaine d'artistes canadiens internationaux, et le cœur de cette édition est installé au Musée d'art contemporain de Montréal qui devient pour l'occasion le quartier général du festival. La programmation est particulièrement révélatrice de l'ADN de Mutech entre Nicolas Jarre, Ricardo Villalobos, encore lui, Richie Hawtin, Oneotrix, Point Never, Ben Frost, Holly Arden, Tim Maker, Robert Henk, Marie Davidson ou encore Donato Dozzi qui se retrouvent aux côtés d'une importante génération montréalaise. Mais ce qui frappe surtout quand même, c'est le dialogue entre musique, image et technologie, installation, performance visuelle, création immersive. EM15 assume complètement cette idée que Mutech défend depuis 15 ans, celle d'une culture électronique qui ne se limite pas à la piste de danse. Et pour marquer le coup, EM15 organise même de Crystal Interface un concours international de création visuelle destiné aux moins de 30 ans. Et nous, parce que bon, c'est sympa, mais nous on s'enchaîne quand même avec de la vraie musique, avec Test 7 de Donato Dozzi et Tillman. Allez, c'est parti, let's go, baby!

Et on est de retour sur les ondes du CIS à 9,3, c'était test 7. Oula, waouh, de Donato Dozzi, désolé, de Tin Man. Alors on enchaîne tout de suite très rapidement avec 2015, avec Three Storied Pagoda. Encore une fois, mon accent anglais qui est catastrophique. De Fumiya Tanaka. Waouh, waouh, waouh. On commence à être fatigué. C'est dur le samedi. C'est très, très dur. Je me suis levé très tôt. Et je commence quand même à accuser le coup. Alors, grande, grande force à tous ceux qui se lèvent tôt tous les matins pour aller au travail. À tous mes travailleurs. À tous ceux qui sont sur la route actuellement. Je vous fais des bisous. Et ce son, il va quand même pas mal vous réveiller. Allez, je vous laisse écouter ça. C'est pour célébrer l'année 2015 de Mutech. Je vous l'avais dit, hein.

Alors, je vous avertis, suis l'histoire de Pagoda, c'est ça pendant 7 minutes. Donc, voilà, j'adore ce type de musique, mais on va quand même continuer. Et on va parler de 2016 avec Lorenzo Senni, Elegant et Never Tiring, tout de suite sur les ondes de Fête en train de DJ pour célébrer l'année 2016 de Mutech. Là, on accélère un tout petit peu, vous l'avez capté, hein.

Et on est de retour sur les ondes du CIDI SM 89,3. C'était Lorenzo Donni avec Elegant et Never Sing pour célébrer l'année 2016, désolé. Avec l'année 2017, c'est une année assez particulière pour Montréal parce que la ville célèbre ses 375 ans et Mutech est directement intégré aux festivités officiel. Pendant 4 jours, le festival met à l'honneur Londres, Mexico, Berlin, Barcelone, bref, un petit peu ces 4 grandes collaborations et ces 4 métropoles avec lesquelles Montréal entretient des artistiques qui sont très très forts. Et la programmation est assez folle. On a notamment Max Cooper, Robert Henke, Nicolas Cruz. On trouve encore Mary Davidson. Alors au cœur de la scène Merlin, de la scène montréalaise qui mélange techno, synthé et spoken word. Et notamment avec Daphne alias Dainty Nice de Caribou, ou encore Monolaqué, pionnier de l'électronique minimale et des performances audiovisuelles. Et puis il y a des propositions beaucoup plus expérimentales avec notamment Béatrice Dillion, avec Desprod, avec Elm, avec Lotique, avec Shiva Ferrache qui, ou encore avec Michela Peluzia. Et nous, pour honorer cette année 2017, on s'écoute Dainty Nice et Caribou avec Odessa, titre qu'on a déjà passé dans Fête en train DJ. Allez, c'est parti.

Et après ce grand classique international de Caribou avec Odessa, bon, on écoute l'édition 2018 et petit honneur à un artiste québécois, on s'écoute Glamour Original Mix de Stéphane Beaupré. C'est parti, let's go baby.

Et on est de retour sur les ondes du CISM 89,3. C'est maintenant l'heure de parler d'un tout petit peu de l'année 2019 avec plus de 65 festivaliers pendant 6 jours. 153 artistes issus de 26 pays représentant 90 performances live et audiovisuelles à travers 17 programmes incluant 13 premières canadiennes, 18 premières nord-américaines et 17 premières mondiales. Il y a plus de 300 professionnels de l'industrie, promoteurs et directeurs de festivals présents. Il y a plus de 3000 entrées et 116 intervenants dans le cadre des 37 activités professionnelles du Forum IMG. Il y a plus de 1800... Ah putain, waouh! Il y a plus de 1800 entrées dans le cadre des 36 activités journalières du programme gratuit Digilab et du salon Sonic Circuit. Il y a plus de 30 œuvres numériques et analogiques à travers 4 lieux pour notre première exposition, incluant l'installation ISM Hexadome au Mac. Bon Dieu, ça fait des chiffres et ça démontre quand même que Mutech, juste avant la Covid, c'est quand même sacrément quelque chose. Nous, tout de suite, on s'envoie un petit My Day de Akiko Kiyama pour fêter l'année 2019.

Ça y est, on est dans ton saison du CISM 9,3. On accélère. On va très très vite. C'était My Day de Akika Kiyama. Et c'est maintenant l'heure de l'année 2020. Et l'année 2020, vous vous en souvenez tous, c'est la pandémie. Et en même temps, c'est une des années qui a le plus bouleversé l'histoire du MuTech. Alors voilà, on l'a dit, avec la pandémie, le festival doit abandonner son format habituel et repenser complètement son rapport avec le public. Parce que pour sa 21e édition, MuTech invente un format hybride entre des performances qui sont maintenues à Montréal, à la Place des Arts et à la SAT, avec des jauges qui sont extrêmement réduites, mais l'essentiel de l'expérience quand même bascule en ligne. Et finalement, cette contrainte devient presque un prolongement naturel de l'histoire du festival, parce que oui, au final, un festival qui promouvoit les nouvelles technologies, qui utilise des technologies. Et en plus, c'est vrai qu'avec ces plateformes virtuelles, on peut aller beaucoup plus loin. On a 21 programmes, 59 nouvelles performances et une galerie numérique des œuvres en réalité virtuelle à 360 degrés. La programmation donne d'ailleurs une place particulièrement importante aux artistes locaux, avec 137 artistes venus de 24 pays, 56 performances, dont 44 premières, mais aussi des projets de Pelada, de Priori, d'Ouri, de Guillaume Coutu-Dumont, de Martin Messier ou d'Alexis Langevin-Tétrault. Et les chiffres racontent bien assez cette mutation, avec 10 882 personnes qui s'inscrivent sur la plateforme depuis 55 pays pour plus de 92 000 visionnements en ligne. Et pour faire l'honneur à l'année 2020, on se fait un petit shortcut extrait de Priori, Infinity Priori, voilà, qui est actuellement en tournée européenne et que j'irai voir quand j'ai jamais eu l'occasion de le voir à Montréal. C'est quand même assez fou ça. Allez, c'est parti!

0: Et on est dans notre saison du CISM. Alors j'ai pris le choix rédactionnel de ne pas parler de l'année 2021 parce qu'au final c'est un peu deux mondes qui se ressemblent avec Mutech qui est vraiment là passé vers un format très très très virtuel. Et on va sauter un petit peu, on va aller vers 2022 avec Planetary Assault System. Et ça c'est un de mes sons préférés,
1: In From The Night, qui est un son qui est sorti en 1996. Ça envoie vraiment du lourd. Et bah voilà, honneur à l'année 2022 avec Planetary Assault System. Let's go baby. Yes, allez, ouais, let's go, c'est parti.

Et on est dans notre saison du CIGI SM 9,3, c'était Planetaria Soul System in From the Night. Et tout de suite, on parle de 2023 avec Skeza Side by Side. Skeza, pour les plus grands fans de Fête en train de DJ, vous vous souvenez que Skeza, il était venu au mois de novembre, le 1er novembre, pour fêter une émission spéciale Halloween. Il était même venu le 31 octobre pour fêter une émission spéciale Halloween, juste avant la Exposée Noire spéciale Halloween. Bref, c'était tout un monde, ça date il y a tellement longtemps déjà, c'était les débuts de Fête en train de DJ. Et voilà, moi, une émission qui était vraiment, vraiment, vraiment charmante. Et ça me fait plaisir de réécouter et de remettre un petit peu de Skeza en onde. Allez, c'est parti, Side by Side de Skeza. Let's go baby!

t'es side by side de ce qu'est ça. Et en fait, je me rends compte que j'avais un petit peu prévu cette espèce de rush de fin d'émission parce que j'ai préparé l'émission la semaine dernière et très en avance d'ailleurs. J'ai préparé l'émission la semaine dernière et je me souvenais plus exactement de la fin que j'avais prévue. Et je suis en train de voir, en fait, j'avais juste calculé de mettre des sons pour une année. Je parle même plus. Voilà, c'était tout prévu, tout cuit. Je me connais par cœur au final et on s'écoute très très shortement Octa pour l'année 2024 de Mutech Festival. Et quand même, écoutez ça. Ah, je le répète, side by side de ce qu'ils ont, c'est un pur plaisir. Allez, Octa Deep Connection, baby.

Et on est de retour sur les ondes du CIS 9,3, c'était Octo Octa pour fêter l'année 2024 de Mutec avec Deep Connection. Et attention, on est sur le dernier rush final. Et là, on va se faire un petit plaisir avec 2025 et Safiani, le duo franco-canadien avec le vélo de Safia. Pareil, une émission qui avait été vraiment très très cool, qu'on avait fait, si je me souviens bien, au mois de mars de cette année. Ouais, c'est un monde déjà quand même un peu. Mais en tout cas, même le format, tout était vraiment très sympa. Et l'émission avec Safiani Hill est disponible sur 5 clubs en complet. Voilà. Allez, c'est parti. Le vélo de Safia, vous allez voir, c'est très marrant. Mais c'est en même temps très beau. Voilà, c'est assez questionnant comme musique. Allez, c'est parti.

Et on est de retour sur les ondes du CISM 9,3. C'était le vélo de Safia du duo franco-canadien Safia Nihil. Et mine de rien, bah en fait, on est déjà arrivé à la fin de cette émission spéciale de rétrospection, en fait, un petit peu des 25 dernières années d'histoire, de mutation technologique et de révolution musicale. On revient à Montréal en 2026, et c'est peut-être ça ce qui est le plus intéressant avec Mutech, c'est que malgré toutes ces petites transformations de la musique électronique en passant nouvelles technologies en général, le festival semble toujours poursuivre la même idée qu'à ses débuts, c'est chercher ce qui n'existe pas encore. Pour sa 27e édition, du 25 au 30 août, Mutech réunit près de 120 artistes venus de 28 pays, avec une programmation construite surtout autour du live, de l'expérimentation sonore et des expériences audiovisuelles immersives. Et le casting raconte parfaitement cette continuité. En effet, on retrouve quand même des pionniers comme Jeff Miles qui présentera Stargate, une nouvelle performance immersive inspirée par la science-fiction, ou Gal Gerald qui reviendra sur son album Black Secret Technology. On aura aussi Fenech et Lil Evans qui célébreront les 25 ans de Endless Summer, tandis que Mathieu Herbert, qui revient encore une fois à Mutech, présentera une nouvelle création autour de l'insécurité alimentaire. Mais à leur côté, Mutech continue quand même à chercher des nouvelles voies, avec notamment Girophile, Nazar, Polygonia, Jaco, Pure Link, Chiquita Magic, ou encore Noémie Bouchy. Et même les lieux racontent cette évolution entre la SAT, le MTLUS, l'Esplanade Tranquille, mais aussi la Maison Symphonique, qui accueillera pour la première fois cette édition de Mutech. Alors 26 ans après la création et les premières expérimentations d'Alain Mongeau, la question reste finalement la même. Mutech, c'est vraiment magnifique. C'est même pas une question au final. Non, juste, Mutech est magnifique. Et pour finir un petit peu cette émission rétrospective des 26 ans de Mutech et de cette 26e édition, autant donner la parole à un artiste qui nous fait vibrer depuis plus de 50 ans maintenant. On s'écoute Omega Dust Ring de Jeff Miles, une œuvre tirée de son dernier album. Et ça, si vous écoutez bien cet album de A à Z, vraiment du début à la fin, en fait, vous comprenez très vite, très rapidement dans... qu'on est emmené en fait tout simplement dans une histoire. Voilà. Alors moi c'est fini. Ce fait entre un DJ spécial Mutech pour les 25 ans, pour les 26 ans. Attendez, on l'a refait. Moi c'est fini. Ce spécial Mutech pour les 26 ans, 26 ans de rétrospective, 26 ans de musique, 26 ans d'excellence et de nouvelles technologies. Bah c'était un pur plaisir et nous on se retrouve la semaine prochaine sur les ondes de fête entre un DJ avec sûrement un invité qui fait partie de Mutech. C'est pas encore confirmé, mais je peux vous l'assurer très très rapidement sur l'Instagram de fête entre un DJ @fête entre un DJ. Allez, on se quitte avec Omega Dust Ring de Jeff Miles. Je vous fais des bisous, je vous souhaite un très très bon samedi soir et si vous avez rien à faire ce soir, vous foncez au salon d'Omé avec une line-up absolument magnifique où il y a notamment Niette et Opal Stavo. Allez, ciao.

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5: Bonsoir et bienvenue en ce samedi 15 août. Valérie Westwood au micro et j'ai le plaisir de vous accompagner pour une heure de contenu explicite.

L'épisode 177 de Contenu explicite sera consacré aux mises en musique et en texte, inspirées en mal ou en bien, de nos amis fidèles. Je parle ici des insectes volants. On débutera avec deux pièces évoquant le plus commun et bien détesté d'entre ceux-ci, la Muscae domestica, c'est-à-dire la mouche domestique. D'abord, on entendra « Mouche à marde » de WD-40, suivi de « Mouche à merde » du groupe Saphir Lafleur. On poursuivra notre visite chez les mouches avec deux covers, d'abord de KHZ, suivi du groupe The Heat. On enchaînera avec « Saison d'été obligeant » La Moustique. Flaubert décrivait comme le plus dangereux de n'importe quelle bête féroce.